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Bonjour à tous. L'équipe de France qualifiée pour les quarts de finale de la Coupe du Monde de foot. Les Bleus se sont imposés 1-0 cette nuit face au Paraguay en huitième. C'est Kylian Mbappé qui a délivré les Français sur un pénalty après un match compliqué face à un bloc bas des Paraguayens souvent provocateurs. La France retrouvera au prochain tour le Maroc qui a éliminé le Canada hier après une victoire 3-0. Rendez-vous jeudi soir. L'actu ce matin, c'est aussi la canicule. 7 départements sont placés en vigilance orange. C'est le sud du pays qui est concerné en cette fin de semaine. L'Ardèche, l'Aude, la Drôme, le Gard, l'Hérault, les Pyrénées-Orientales et le Vaucluse. Des températures comprises entre 35 et 37 degrés, voire des pointes jusqu'à 40 degrés sont attendues localement. Je garde ma sérénité, déclaration de Marine Le Pen, alors que la Cour d'appel de Paris dira mardi si elle peut être ou non candidate à la présidentielle. La chef de file des députés du Rassemblement national affirme que si la justice lui interdit de se présenter, ce sera avec une grande énergie et une grande conviction qu'elle soutiendra Jordan Bardella. Le RN organisait ce week-end dans le Pas-de-Calais une fête champêtre pour les adhérents du parti. Des rassemblements ont eu lieu dans près de 80 villes hier. La mobilisation continue un peu partout en France contre les violences sexuelles faites aux femmes et aux enfants après la mort de Liana dans le Gers. Les participants et associations attendent des mesures concrètes de la part du gouvernement. Le premier malade d'Ebola en France est guéri, sorti de l'hôpital, annoncé hier de la ministre de la Santé, Stéphanie Rist. C'est un médecin humanitaire qui avait été testé positif à son retour de la République démocratique du Congo. Il avait été isolé dès son arrivée à l'aéroport à Paris. Et puis le début du Tour de France, Jonas Vingegaard endosse le premier maillot jaune de cette édition après la victoire de son équipe hier lors du chrono par équipe à l'occasion de la première étape de cette grande boucle en Espagne. Un peu moins de 169 km au programme aujourd'hui entre Tarragone et Barcelone. Voilà pour l'info, très belle matinée à tous.

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0: Bonjour à tous, un match compliqué mais l'essentiel est là. L'équipe de France est qualifiée pour les quarts de finale de la Coupe du Monde de football. Les Bleus se sont imposés 1-0 face au Paraguay cette nuit en 8e grâce à un but de Kylian Mbappé sur pénalty à la 70e minute de jeu. Une soirée difficile face à une équipe accrocheuse et qui a souvent provoqué les Français. Mais ils ne sont pas tombés dans le piège paraguayen. Écoutez l'analyse du capitaine Kylian Mbappé après la rencontre. Il était au micro d'M6.
1: On a montré qu'on n'était pas seulement une équipe qui savait jouer en football offensif. S'il faut mettre les mains dans la merde, on va mettre les mains dans la merde. Désolé de l'expression. On n'a pas de problème avec ça. Ils pensaient qu'on allait venir jouer en smoking. On allait juste venir faire des belles actions des 1-2. Nous, on sait faire le sale football aussi. Et on l'a fait aujourd'hui, on a gagné. Et même dans ça, on a été meilleurs qu'eux. C'est leur football, c'est leur manière de jouer. Tout le monde joue avec ses armes. Il n'y a pas de bonne ou de mauvaise manière de jouer au foot. Il n'y a qu'une seule manière, c'est gagner. Ils ont essayé de nous avoir comme ça, mais on les a eu nous aussi comme ça. Maintenant, on passe à une étape supplémentaire. Il faut récupérer et se concentrer sur le Maroc.
0: Et vous l'avez donc entendu, la France retrouvera le Maroc jeudi soir en quart. Les Marocains qui ont battu le Canada 3-0 hier soir. En attendant ce rendez-vous, les huitièmes de finale de ce mondial continuent bien évidemment avec deux matchs ce soir et cette nuit, Brésil-Norvège d'abord et ensuite Mexique-Angleterre. Dans l'actualité également, la canicule de retour sur le sud du pays. 7 départements sont placés en vigilance orange aujourd'hui, des Pyrénées-Orientales jusqu'à la Drôme. Des pointes jusqu'à 40 degrés sont attendues par endroits. Premier meeting de campagne cet après-midi pour un ancien Premier ministre, c'est Édouard Philippe, qui devrait réunir 5000 personnes à l'Adidas Arena de Paris. Le maire du Havre souhaite fixer des priorités claires à moins d'un an du premier tour du scrutin désormais. Et puis il y a 30 ans, jour pour jour, une brebis devenait mondialement célèbre, Dolly, est devenu le premier mammifère cloné à partir d'une cellule prélevée chez un adulte. Un exploit scientifique qui avait fait le tour du monde. Voilà pour l'info, très bon week-end à tous.

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Bonjour à tous. Des retrouvailles avec le Maroc. Comme en 2022, l'équipe de France de foot est qualifiée pour les quarts de finale de la Coupe du Monde après avoir battu le Paraguay 1-0 cette nuit en huitième. C'est Kylian Mbappé qui a libéré les Français en deuxième mi-temps grâce à un but sur pénalty. Les joueurs de Didier Deschamps retrouveront donc jeudi soir les Marocains en quart comme il y a 4 ans en demi-finale. Les Bleus, pour rappel, s'étaient imposés 2-0 au Qatar. Il n'y a pas que du football en ce moment aux États-Unis. Le pays a célébré hier ses 250 ans. De nombreux événements étaient prévus, même si certains ont été perturbés par les fortes chaleurs et les orages. Rien ne peut nous décourager, a déclaré Donald Trump lors de sa prise de parole à Washington. Les États-Unis incarnent l'espoir, la promesse, la lumière et la gloire parmi toutes les nations du monde pour le locataire de la Maison-Blanche. En France, 7 départements sont placés en vigilance orange canicule. C'est le sud du pays qui est concerné en cette fin de semaine. L'Ardèche, l'Aude, la Drôme, le Gard, l'Hérault, les Pyrénées-Orientales et le Vaucluse. Des températures comprises entre 35 et 37 degrés, voire des pointes jusqu'à 40 degrés sont attendues localement. 7 départements sont également en alerte rouge, feu de forêt. Et d'ailleurs, un nouvel incendie s'est déclaré hier en fin de journée dans les Pyrénées-Orientales. Il a pour l'instant parcouru 930 hectares. Plus de 580 pompiers sont mobilisés sur le terrain pour ce feu situé à une trentaine de kilomètres à l'ouest de Perpignan. Le premier malade d'Ebola en France est guéri et sorti de l'hôpital, annoncé hier de la ministre de la Santé, Stéphanie Rist. C'est un médecin humanitaire qui avait été testé positif à son retour de la République démocratique du Congo. Pour rappel, il avait été isolé dès son arrivée à l'aéroport à Paris. Et puis le premier maillot jaune sur le Tour de France, il est pour Jonas Vingegaard après la victoire de Visma Liseberg hier dans les rues de Barcelone sur le contre-la-montre par équipe. Deuxième étape aujourd'hui entre Tarragone et la capitale de la Catalogne. Voilà pour l'essentiel de l'actualité. Passez tous une excellente matinée.

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0: Bonjour à toutes et à tous et bienvenue sur les ondes de Radio Campus Belfort-Montbéliard et Radio Campus Besançon. En cette fin d'après-midi et jusqu'à 22h, on a une nouvelle fois délocalisé nos studios pour vous faire vivre ce dernier jour en direct de Malsosie à l'occasion des Euroquiennes. C'est du campus des Euroques que nous vous faisons vivre le festival de l'intérieur, rencontre avec les artistes, reportage auprès des festivaliers, discussion avec les associations présentes.
1: Pour cette émission spéciale, on a mobilisé plusieurs bénévoles. On ouvre cette dernière journée avec une première interview du groupe The Hives, un groupe suédois de garage punk réalisé par nos bénévoles de Dijon, Hippolyte et François. On écoute ça.
2: Am I breaching the tape?
3: Eh ben, chers auditeurs, auditrices, rebonjour. Je suis toujours Hippolyte, je suis toujours avec François. Salut François.
4: Re-salut Hippolyte.
3: Salut. Nous sommes avec deux membres du groupe exceptionnel The Hives, le groupe de punk rock le plus énergique de Suède, connu pour leur musique et leurs attitudes irrévérencieuses, Pelle et Nikolaus. Thank you guys.
5: Merci beaucoup.
6: Thank you. I like all the words in that introduction. It makes it sound good.
3: On démarre avec la première question, chers auditeurs. Vous êtes une figure du punk rock depuis plus de 30 ans et vous semblez avoir toujours la même énergie. Vous commencez le concert à 100%, vous le terminez à 100% en tout cas. De notre point de vue, quel est votre secret?
6: Sometimes people ask in interviews like, what's the thing with the Hives that you're most proud of? And I think that's it's exactly that we've been good so many times,
5: for so long.
6: Times for so long, we've been good.
5: It's just exactly what it sounds like. You have to put 100% into it all the time.
4: Alors c'est une question qu'on nous pose souvent en interview, comment on fait pour être toujours à fond, et en fait c'est de l'entretien, c'est qu'on fait ça souvent et on est très fiers de nous. C'est une des choses dont on est plus fiers, d'avoir maintenu cette forme physique à travers les années.
3: Vous avez sorti votre 7e album The Hives Forever, Forever The Hives, il y a presque un an. Est-ce que vous ressentez un engouement du public particulier maintenant qu'il est adopté?
6: I feel like they it kind of slotted into the other songs, I think. Like they feel pretty, like they feel as good as the other songs when we play them live, and people seem to appreciate them. And I guess there's slightly more people. We did a pretty big tour. So that's a change, I suppose. It feels like playing the old songs, basically. It feels like playing. Yeah.
7: And it's different kind of where you go. Like the audience is different. Where you like sometimes you go to Argentina and it'll all be people who are in, you know, maybe 15 to 30. And then you go to the US or something, it'll be people who are from 7 to fucking 80. So the demographic can be almost anything. It's a Hives crowd.
6: Yeah, we kind of feel like the last two albums were in such short. They were kind of part of the same era, if you will. Like it feels like, so it's easier for me to think about the crowd before we released The Death of Randy Fitzsimmons, and now that we released these two records, like it feels like we're more popular now than we were before, because it was a long time before that we didn't put out a record.
4: Alors le nouvel album s'est un peu intégré au précédent. On a l'impression de jouer les mêmes morceaux et le public réagit toujours avec la même énergie. Après, si on joue en Argentine, on a plutôt des trentenaires, et quand on joue aux États-Unis, ça va de 7 à 80. C'est aussi ça le public de The Hives. Et ces deux albums, on a l'impression qu'en fait c'est le même. On a senti une plus grosse fracture entre 2011 et maintenant.
3: L'esprit de postérité avec ce titre The Hives Forever, Forever The Hives, était-ce le point de départ de la création de cet album?
6: I think we were always trying to avoid that, to be like a legacy band or to be a band that we always thought that you gotta, you know, we make new music. We don't, you know, the old stuff is there, but we don't want to particularly be nostalgic or anything. But it could also mean forever in the future, you know. Forever is forever. It's both the past and the future.
7: Yeah, but you always kind of liked it when you looked at, you know, if somebody wrote Little Richard Forever on a wall, you'd go, that's badass.
6: Yeah, that's cool.
7: So you like it with other artists.
6: Yeah, that's very cool. I got goosebumps. I'm going to write that on a wall today.
4: Alors on essaie d'éviter ce côté vieux groupe et on essaie de faire de la musique toujours nouvelle, mais le pour toujours, c'est dans les deux sens. C'est tout ce qui s'est passé avant, c'est tout ce qui se passera après. Mais c'est vrai que c'est un peu badass quand même d'être un groupe qui est gravé dans la roche.
3: On va parler un petit peu de scène. Vous avez joué ici aux Eurocaines en 2007 et 2010. Quel souvenir gardez-vous de ce festival?
6: We don't know.
7: Yeah, we don't remember, but, I was just looking out over the water and I was thinking, have we played here before? I kind of recognize this place.
6: I recognize the name too. Eurocaine.
7: Okay. Yeah,
6: I
7: me too.
6: We played it.
7: 2007 and 2010.
6: But I feel like this might have been one of the shows you didn't do because you had like a medical condition.
7: I don't think that's the one. That was one in Poland and one in Sweden, I think.
5: Yeah, yeah, I remember. I've seen photos pretty recently of it, and it looks cool. Like, you know, 2007. Mm. I think this is the one where there's like a great film by French TV. Live performance. And I think that might be from here.
4: Je ne me rappelle pas vraiment d'avoir joué ici. On se rappelle des berges et du lac. Mais il y a eu tellement de concerts que c'est compliqué. Et en plus, il y a eu certaines années où j'étais malade. Donc c'est compliqué de savoir exactement lesquelles.
3: On va parler un peu du rapport avec le public en France. Nombreuses sont vos dates en France cet été comme les années précédentes. Quel rapport entretenez-vous avec votre public français?
7: I think it's been amazing since maybe 2004 or something.
5: Yeah.
7: Like before that, it was a bit slower than other countries. You know, we'd play in Spain and Germany and stuff and be pretty popular, and France was maybe a little slower. But I think around when we released like Tyrannosaurus Hives, after that something just bumped in France, and ever since then I would say it's almost like one of our best countries.
5: Yeah, yeah. It's great. Like all the Paris shows, like we played Zenith, which felt like one of our first really big shows was Les Zenith. And that was great. I think that might have been around there, 2004 or 5 or something. But that felt like that was a big deal. Like, yeah. Oh, we're popular in France now. And I think it's always been really... Like, in the beginning, France was a bit tough, I think, because you had that law that you couldn't play much international music on radio and stuff. But then something happened, and then we got really popular, and obviously we're happy about that.
7: There was always also, like, a big sort of rock, you know, hype around that time. Like, we'd go here and play a festival, and maybe it'd be like us, Blondie, Iggy and the Stooges, and
5: the Kills,
7: Bell Race or something. Like, it would be all rock bands, kind of, and they would all be really popular, so that was pretty cool.
4: Alors on a été très populaire dès 2004, dès Tyrannosaurus Hives en France. C'est vrai que le public a très vite répondu. On se souvient notamment d'un Zénith de Paris qui était l'une de nos plus grosses scènes à l'époque. Et en fait, on pensait pas. On est arrivé devant le public et on s'est dit « Ah ok, ici on est connu ». Et c'est vrai qu'à chaque fois qu'on a joué en France, on a partagé la scène avec des super groupes. Et on sent qu'il y a un vrai, vrai engouement pour le rock ici en France.
3: Dernière petite question, Pelé, Nikolaus, vous parlez français quand vous jouez en France. À quel point vous aimez le français particulièrement, et est-ce que vous vous adaptez au pays dans lequel vous jouez pour aller chercher ce public?
5: It's just so people really appreciate it when you try to speak their language, even if you do it shittily. And yeah, I guess we saw bands where they'd say like a line or a few words and stuff. Like I remember the Rolling Stones playing in Sweden, like saying a line in Swedish, and they, you know, people got really excited. But and then we always did a little bit, but I'm trying to do more and more because I think it's really fun. Like to try to do, we were in Latin America and I tried to do the whole shows in Spanish and Portuguese, and it worked out, I guess, you know, well enough. So yeah, I think I like doing it, and it seems like people like me doing it. But if we're out and about, I don't speak that much French because I can say things, but if I get a reply, I'm lost.
4: Alors j'aime beaucoup parler français parce que le public semble aimer ça. On se souvient des Rolling Stones qui avaient parlé suédois, un concert en Suède, et c'est vrai que ça nous avait marqué, donc on essaie un peu d'offrir ça aux gens. Pas longtemps en Amérique latine, et j'ai essayé de faire un concert complètement en espagnol, je crois que ça s'est bien passé. Et en tout cas, le public adore, donc j'essaie au mieux, mais je ne parle pas très très bien français. Je dis quelques mots, mais si on me répond, je suis complètement perdu.
3: Thank you so much, Nikolaus and Pelé, and for the Hives.
7: Merci beaucoup.

0: Et on poursuit l'émission avec une interview de Feu Chatterton avec Hippolyte et François.
1: Dijon Campus, Belfort, Besançon et puis Dijon. Je suis Hippolyte et je suis toujours avec François. Salut François.
2: Salut Hippo, ça va toujours?
1: Oui, toujours. Toujours aussi bien. Dernier jour des Eurocaines ici. Dernier jour qui va presque finir en fanfare puisqu'à 21h30, le quintet parisien en pleine tournée de festival Feu Chatterton suit sa tournée justement après Beauregard. Les voilà sur le site du Mals aussi pour ces Eurocaines. 21h30 sous le chapiteau de la Green Room pour un concert qui s'annonce magistral. Et au micro de Campus, nous avons Sébastien et Raphaël. Merci beaucoup les gars d'être au micro de Campus.
3: Salut Radio Campus.
1: Première petite question les gars, sur cette tournée des festivals, j'en parlais, assez conséquente mine de rien cet été, à quel point vous êtes attaché à cette saison festivalière?
3: On est hyper attaché en fait, c'est la... Enfin, je dirais, c'est pas de la démagogie de dire quand même qu'on fait de la musique et des albums pour faire des festivals. C'est pour, bon, déjà pour les festivaliers, je pense qu'ils se rendent compte que ça a l'air sympa, mais nous, on passe quand même un été à pas vraiment travailler, mais en même temps, quand même. Et en fait, on est trimballé à gauche à droite. On est dans des... Regarde ici, les gens voient pas, mais on est au bord d'un lac.
1: C'est vrai qu'on est très...
3: Tu vois, on va parcourir la France et une partie de certains pays d'Europe avec quand même toujours l'idée que le soir, on va faire la fête avec des gens. Enfin, tu vois, c'est quand même un métier, on peut pas se plaindre. Voilà, les festivals, c'est le meilleur moment de l'année. Les concerts en salle, on aime bien, mais il fait froid, on est sur des parkings, ouais, c'est pas pareil.
1: Vous êtes prêté à l'exercice de la composition de musique de film aussi. J'aurais aimé revenir dessus à plusieurs reprises. Que retenez-vous de ces expériences et comment elles nourrissent vos créations musicales personnelles, si jamais elles nourrissent, ou c'est deux choses distinctes par rapport à ce que vous pouvez faire?
3: Ben non, c'est vrai que d'une certaine manière, elles la nourrissent. Alors, la composition de musique de film, donc on en a fait tous les trois déjà, on a fait quatre longs métrages et des séries. C'est vrai que chaque projet, c'est un monde en soi. C'est-à-dire que tu, à la différence de la composition en groupe pour nous-mêmes, et ben là, on est au service d'une histoire, on est au service d'une réalisatrice ou d'un réalisateur. Et donc à chaque fois, il faut s'adapter. Il faut souvent changer le style musical. On a fait une série où on faisait de la musique électronique des années 80. On a fait un film qui se passe dans l'est, dans les Ardennes, où c'est un thriller. Donc c'est de la musique post-rock. Ben on fait tous les styles. Voilà, c'est aussi le plaisir de faire de la musique à l'image, c'est d'avoir la possibilité de créer une diversité d'ambiances sonores. Et en plus, quand même, en tant que compositeur, on n'a pas de voix. Il n'y a pas de voix, il n'y a pas l'imposition d'une structure de chanson. Et donc là, on a une liberté qui est plus grande quand même dans les arrangements, dans les directions musicales. Alors on aime bien faire de la musique de film et après revenir à la pop, à la chanson, au rock, mais en ayant un peu libéré nos chakras, nos volontés de un peu différentes. Et c'est, en ça, c'est très agréable. Et après, au-delà de ça, je pense que le travail de composition, on a composé pour Quatuor. Enfin, tous ces entraînements qu'on fait pendant la musique à l'image, ça nous sert après dans Feu Chatterton, évidemment. Donc il y a un lien entre les deux. Il y a des morceaux d'ailleurs qu'on a composés pour des films qui finissent sur un album. Je pense au dernier morceau de Labyrinthe. Il a été composé pour une grande comédie musicale qui s'appelle Sous la pyramide, le dernier morceau de Labyrinthe, et pourtant bah, il est maintenant sur scène, il fait partie du disque et il fait partie de notre tournée. Il y a des liens évidents, mais c'est deux exercices qui n'ont rien à voir. Tous les jeunes musiciens, en tout cas, sachez que dans la musique à l'image, il y a énormément de choses à faire. Voilà.
2: Bah justement, en parlant de Labyrinthe, vous disiez avoir exploré de nouveaux continents musicaux pour cet album. Est-ce que cette exploration, elle se retrouve aussi dans votre travail sur scène? Est-ce que vous essayez de nouvelles choses pour de nouvelles musiques?
4: Elle se retrouve, oui, parce que tout ce qu'on a exploré sur l'album, maintenant, on doit le transposer sur scène. Donc on a exploré des styles, par exemple, auxquels on touchait pas. Un morceau comme Labyrinthe, c'est un mélange entre de la samba et du reggaeton avec de la chanson française. C'est des choses qu'on s'était pas autorisé avant. Et maintenant, on met ça sur scène, mais on le joue quand même avec nos synthétiseurs, avec une batterie, qu'on est obligé de trafiquer un peu. Donc voilà, ça nous oblige à de la recherche, où je pense à des morceaux comme L'étranger qui sont issus d'une techno un peu Berghain style, mais où on a quand même deux guitaristes électriques à la fin et un batteur. Donc on joue avec ces explorations et comment les ramener ensuite à notre ADN, qui reste quand même quelque chose, des guitares, des basses, des batteries, des synthés, mais quelque chose de vivant. Alors que c'est des musiques qui sont maintenant, la techno et le reggaeton typiquement, c'est vraiment fait à 100% sur ordi normalement. Donc ça nous permet d'aller faire vivre un peu, de manière un peu plus charnelle, ces musiques auxquelles on s'était pas frotté jusqu'ici, quoi. Donc c'est toujours un peu excitant et ça nous permet de créer des trances assez cool.
1: L'album est paru en septembre dernier. Jouez-vous avec la même appréhension qu'à sa sortie, connaissant le succès qu'il peut avoir auprès du public?
3: Bah non, évidemment que non, non. Le premier concert qu'on a fait pour cet album, c'était à Europavox. Donc on a commencé par une tournée des festivals aussi, parce qu'on adore les festivals, je le redis. Mais et on était, je me souviens, on était hyper stressés. Il y avait la moitié des morceaux du set étaient des nouveaux morceaux, donc on les maîtrisait pas, évidemment. En plus, ils étaient inconnus du public, donc l'appréhension était énorme. Et en même temps, c'est évidemment, comme ça s'est bien passé, c'est des moments qui sont très intenses, et moi je m'en souviendrai toute ma vie de ce concert Europavox. C'est la première fois qu'on joue le morceau 1000 vagues sur scène devant 10 000 personnes. C'est un morceau que personne ne connaissait quand on l'a joué, et pourtant ça a été incroyable. Et donc il en reste une vidéo, mais je pense que ça sera jamais équivalent à ce qu'on vivra cet été, parce que on l'a pratiqué, le morceau. Et donc il y a la primeur, c'est toujours un moment spécial. Alors, on a moins d'appréhension aujourd'hui, donc ça nous permet d'aller chercher autre chose, plus d'énergie, savoir. Peut-être on est plus à l'aise avec le public, mais on est moins fragile. Et cette fragilité des débuts, c'est la même que quand tu rencontres une nouvelle personne dont tu tombes amoureux. Au début, tu sais pas trop sur quel pied danser, et puis au bout d'un moment, tu trouves la bonne formule, et le début, c'est ce qu'il y a de plus fort.
2: Est-ce que vous arrivez à mesurer, vous, le succès d'un album ou d'un morceau avant de voir le public réagir face à ce morceau? Est-ce que les chiffres, ça suffit, ou vous avez besoin de connecter avec le public pour vous en rendre compte?
3: La connexion, elle est quand même... Le concert, c'est ce qu'il y a de plus, c'est ce qu'il y a de plus clair, ce qu'il y a de plus sûr. En fait, comme on est aussi un groupe qui interprétons les morceaux, c'est-à-dire que en fait, nos morceaux, on les joue jamais exactement pareil. Y a une grande partie dimension de musique live, et c'est en les jouant physiquement devant des gens qu'on se rend compte de ce qu'ils sont vraiment, nos morceaux. Et en studio, on a souvent moins d'émotions que quand on va jouer, je pense au morceau 1000 vagues, qui est un morceau particulier parce qu'on l'a écrit suite au décès de notre ancien mentor, manager, Jean-Philippe Allard, et qui est un morceau qui compte énormément pour nous, qui est très intime, qui parle du deuil. La première fois qu'on la joue devant des gens, et qu'on se rend compte qu'on n'est pas les seuls à être traversés par ça, par ces émotions-là, on se dit que il est juste. Et je pense que pour chaque morceau, la scène est un passage clé. Hélas, on peut pas jouer tous les morceaux, parce qu'on a quatre albums, donc faut trouver un équilibre. Mais les chiffres pour nous sont toujours un peu biaisés. On vient de la musique de live, on a grandi là-dedans, on a fait nos gammes en faisant des petits bars, des salles plus grandes, progressivement des smacks, et ensuite maintenant des zéniths. Donc ça a toujours été le live qui était la bonne manière de découvrir nos morceaux.
4: Et si je peux juste rajouter un point sur le rapport chiffre et live, justement, c'est que un morceau, il peut être très streamé parce qu'il est dans des playlists ou des choses comme ça, mais il témoigne pas du degré d'engagement que chaque personne met dans le morceau. Et c'est en live, justement, qu'on voit que un morceau, oui, il est streamé, mais par contre, les gens qui le streament, ils l'écoutent vraiment, il leur fait quelque chose, ils se l'approprient, et du coup, le moment de partage avec nous, tout d'un coup, ça met une émotion collective qui est énorme et qui peut être inférieure à peut-être un autre morceau à nous qui est plus streamé, mais qui est peut-être plus streamé dans des playlists que les gens mettent pendant l'apéro, où ils se rendent. Donc ça reste des choses que les chiffres ne disent pas, et comme le disait Biek. C'est en concert. Alors il y a des morceaux comme Allons voir, on est trop contents parce qu'ils sont très streamés, et en plus les gens, tu sens qu'il leur fait du bien, quoi. Au moment où t'arrives en live, les gens ils chantent, ils ont besoin de le chanter parce qu'ils ont besoin de le dire, en fait, ce Allons voir. Donc des fois c'est les deux, mais il y a des morceaux où c'est pas les deux.
2: On peut finir cette interview sur une toute petite question sur la poésie, puisqu'on sait que de votre nom, en passant par vos paroles jusqu'aux à côté du groupe, d'ailleurs, vos créations sont truffées d'hommages à des poètes. Comment la poésie nourrit votre personne en tant que membre du groupe, et aussi le groupe, l'entité groupe à proprement parler?
4: La poésie, elle habite le groupe parce qu'elle est une des origines du groupe. Le groupe, il a été créé à la base par nos deux compères Clément et Sébastien et Arthur autour de l'idée de mettre les poésies d'Arthur en musique, parce qu'Arthur il chantait même pas au début, donc c'était presque, il y a d'abord eu des versions slam, enfin bref, et donc la poésie en tant que, pour nous la poésie c'est vraiment, c'est un rapport au monde, c'est un rapport de prêter attention, je pense que c'est un rapport de prêter attention à ce que, au monde lui-même et à ce que les mots en révèlent. On est dans un monde quand même très agité, on est très occupé, on a beaucoup de choses à faire, on est tous comme ça avec nos smartphones. Et donc en fait c'est très dur d'être attentif à la beauté de rien, d'un arbre, de la sensation du vent sur sa peau, des choses comme ça. Et la poésie, c'est revenir toujours à ça par le mot. Et nous on essaye, c'est déjà là dans les textes d'Arthur, et nous notre rôle en tant qu'entité c'est de faire une sorte de grande comment dire, symbiose entre cette poésie et l'émotion musicale et le son, et qui, pour permettre aux gens de, pour tous nous aider, nous-mêmes, le public, nous aider à revenir à cette sensation, en fait, cette sensation, à cette beauté du monde et à cette beauté des émotions qu'on nous, en fait, que le quotidien nous fait très vite oublier, parce qu'on a tous une vie avec plein de problèmes et plein de choses à gérer, quoi.
1: Bah écoutez, merci beaucoup Sébastien, Raphaël et Clément derrière la caméra qui nous a fait un petit boulot de réalisateur. Merci à vous, bon courage pour ce soir et puis amusez-vous bien.
3: Bah merci beaucoup.

0: Bonjour à tous, vous êtes toujours sur la 102.4 FM, Radio Campus Besançon, Radio Campus Belfort-Montbéliard, la 88.8 FM et aussi Campus Dijon, la 92.2 FM. Alors, je suis avec Léonie, comment tu vas ?
1: Coucou Eva, ça va et toi ?
0: Bah oui, très bien. Écoute, j'ai pris le micro, ça me change de mon iPhone, donc je suis très contente.
1: Oui, c'est inhabituel, mais ça fait plaisir.
0: Voilà, c'est ça. Et là, tout de suite, on reçoit Vincent de la Maison de l'Environnement du Territoire de Belfort, partenaire des Eurokéennes. Bonjour.
2: Bonjour.
0: Comment vous allez ?
2: Ben bien, bien, le temps magnifique.
0: Oui, vous êtes en forme ?
2: Oui, oui, tout à fait.
0: Jusqu'à la fin. Oui, jusqu'à la fin. Nous, c'est le quatrième jour, donc ça commence un peu à taper niveau fatigue, mais ça va. Est-ce que vous pouvez nous parler justement de la Maison de l'Environnement du Territoire de Belfort ? Qu'est-ce que c'est pour celles et ceux qui ne connaissent pas ?
2: Ben, qu'est-ce que c'est ? C'est un bâtiment qui est sur le site du festival entre la Grande Seine et la Green Room. Donc incontournable visuellement. C'est aussi un service du département du territoire de Belfort qui est chargé de sensibiliser à l'environnement à l'année. En fait, on intervient devant les écoles, devant le public qui vient dans le cadre des loisirs, etc. Et pendant le festival, on a un rôle particulier en amont, pendant le chantier, un peu pour les aider à limiter l'impact du festival sur l'environnement de manière globale, les aider concrètement en fait à limiter l'impact du festival. Et pendant le festival, en faisant un travail de sensibilisation en direction des festivaliers.
0: Parce que du coup, là, ça me vient, j'ai une question. Qu'est-ce qui impacte le plus quand on crée un festival de ce genre comme les Eurokéennes ? Qu'est-ce qui va être le plus impactant pour la nature, pour l'environnement ?
2: Ben, en fait, il y a beaucoup d'impact lié au fait que c'est un grand rassemblement. Il y a quand même 30 000 personnes qui viennent chaque jour sur un site. Donc nécessairement, il y a un impact. Direct ou indirect, ça peut être les déplacements. Il y a beaucoup de déplacements de chaque festivalier, mis bout à bout, ça fait quand même des émissions de carbone dans l'atmosphère, les artistes aussi. Donc c'est un impact global. Et puis il y a également un impact direct sur le site qui est lié au fait qu'il y a un grand nombre de personnes sur une petite parcelle, en fait c'est une petite partie du site du Malsaucy qui est aménagée pour recevoir le festival. Cette partie-là, elle est... Comment dire ? Elle concentre les activités du festival, ce qui fait que le reste du site, le site naturel, le site qui est vraiment intéressant sur le plan écologique, il est intégralement préservé. Il n'y a pas du tout de trafic, de passage.
0: Oui, de traces humaines.
2: Voilà. Et peut-être même encore moins pendant le festival que pendant le reste de l'année, parce que tout est clôturé, tout est ceinturé. Donc l'impact, il est... par exemple, on s'intéresse aux arbres cette année. Il est le tassement des sols, les arbres, ils souffrent de la chaleur, du réchauffement climatique. Globalement, en fait, ils sont en stress hydrique. Et le fait que la terre soit tassée autour de la racine, ça ne facilite pas leur hydratation. Donc, on va essayer de trouver des solutions pour limiter ce tassement du sol, pour limiter les chocs des engins de chantier. Sur les voies techniques, en fait, ça, les festivaliers ne le voient pas, mais il y a des engins un peu lourds qui passent pour pouvoir installer les structures et qui vont érafler, éborgner les arbres, donc les gêner dans leur croissance. On trouve, avec les équipes techniques qui sont hyper conscients de ça et qui vraiment travaillent pour que leur... pour limiter au quotidien, en fait. Ça, il faut... Je peux en témoigner de ça, le fait que dans leur charge de travail, il faut que tout soit prêt à temps, que de la sécurité soit respectée.

0: souhaiter que l'événement soit réussi. En plus de ça, ils intègrent le fait qu'ils sont sur un site naturel qui est arboré. On interroge les festivaliers en leur demandant, par exemple, qu'est-ce que serait le festival sans les arbres. Et pour eux, c'est plus les Eurockéennes. Donc la présence d'arbres, de zones ombragées, les arbres dans le paysage, les services que nous rendent les arbres, ils font partie vraiment du vécu du festivalier aux Eurockéennes, ils font partie de l'image du festival. C'est une chance, hein. Il y a d'autres festivals qui sont, je ne citerai pas lesquels, mais
1: à sec,
0: sur des grands terrains, des champs, etc., des gros festivals. Là, on est dans un écrin de verdure qu'on a tous intérêt à préserver.
1: Et sur votre stand, on peut vous retrouver, vous l'avez dit, entre la scène.
0: Alors, on n'a pas de stand.
1: Pas de stand.
0: On va à la rencontre des festivaliers, donc il y a deux équipes, on est peu nombreux. Avec des petites cartes à jouer et puis des questions pour essayer de comprendre quel rapport on a avec les arbres. Est-ce qu'on est attaché effectivement à eux? Est-ce qu'on pense qu'ils sont vivants? Est-ce qu'on pense qu'ils souffrent? Toutes ces questions-là, on les pose, c'est un prétexte pour discuter. Et puis après, on va imaginer un jeu un peu sympa, quelque chose qui va dans l'atmosphère festive. On vient ici pour écouter de la musique, pour s'amuser. Mais en même temps, il y a une grosse proportion de festivaliers qui sont intéressés pour en savoir plus sur les arbres.
2: Et est-ce que vous sentez, parce que là on parle des festivaliers, mais il y a aussi, comme vous l'avez dit, hein, l'impact vient aussi, bien sûr, celles et ceux qui organisent ce genre d'événement, même si c'est pour la culture, ça a forcément un impact sur la nature. Est-ce que vous sentez au fil des années que les gens pensent de plus en plus à leur trace, leur impact? Là, je pense notamment aux Eurockéennes de Belfort, mais est-ce que vous sentez vraiment un autre regard, en tout cas, sur l'environnement?
0: Carrément, oui. Carrément, moi, ça fait un peu plus de 25 ans que j'occupe ce poste-là. Et donc, j'ai vu les mentalités qui changeaient dans l'approche technique du montage du festival, dans les générations de techniciens qui se sont renouvelés. En fait, il y a une sensibilité qui existe maintenant, qui existait peut-être un peu moins avant. Dans les festivaliers aussi, on a travaillé des années, vous savez, sur essayer de limiter les micro-déchets au sol. Parce qu'il n'y a presque plus de déchets. Il n'y a plus d'emballage plastique, le peu qui sont, ils sont bien ramassés, etc. Par contre, les micro-déchets, il y a encore, et notamment les mégots. Donc on a travaillé là-dessus, sur les mégots, et on a vu en quelques années l'évolution aussi des comportements. Il y a plein de festivaliers qui ont leur petit cendrier. Là, cette année, donc c'est Territoire de Musique maintenant qui organise ça. Il y a une asso à l'entrée qui distribue des petits cendriers de poche. Ça rentre dans l'équipement de base du festivalier d'avoir cette petite boîte, enfin du festivalier.
2: Bien sûr, oui, pour mettre ses mégots.
0: Cette petite boîte pour ranger ses mégots après, quoi.
2: Bien sûr. Léonie, est-ce que tu as des questions qui te viennent?
1: C'est vrai que vous l'avez évoqué, on a pu voir de nombreux bénévoles qui ramassaient les déchets au sol. Il y a sur certaines scènes quand même plus de déchets que d'autres.
2: C'est un constat.
0: Alors des déchets de quelle nature, si t'as vu?
1: Moi j'ai pu voir pas mal de déchets alimentaires.
2: Ouais, c'est vrai.
1: Pas mal de les burgers, tout ça.
0: Les restes de
1: papier.
2: Oui, c'est vrai.
1: Pourtant il y a pas mal de poubelles sur le site.
2: Ouais.
1: Donc c'est quand même assez dommage.
2: Ouais. Et il y a pas mal d'assauts aussi. Enfin, j'allais dire.
0: Après il faut relativiser parce que il y a un reste de hamburger par terre, par exemple.
1: Non.
0: Il va être ramassé très probablement par les équipes de nettoyage.
2: Oui, c'est ça.
0: Qui sont bénévoles et salariés aussi. Il y a des gens qui sont payés par l'organisation pour faire ce travail-là. Ça, faut le souligner. En fait, il y a peu de festivals qui fonctionnent comme ça.
1: Je parlais plutôt, du reste de papier, pas l'aliment en tant que tel, mais plutôt le papier...
2: Qui entoure
1: le burger. Et souvent le papier n'est pas que papier, c'est du plastique mélangé à du papier, et du coup ça
2: bon, on espère que ça va être ramassé en tout cas, mais vous l'avez souligné, il y a quand même, on voit en tout cas beaucoup d'équipes qui ramassent les déchets, parce que un festival comme les Eurockéennes de Belfort, ça produit forcément des déchets.
0: Non, mais vous êtes super jeune, vous n'avez pas connu avant c'était.
2: Ouais.
0: Mais là, par exemple, les emballages en plastique, ils sont interdits.
2: Oui, c'est ça.
0: Sur les stands de restauration.
2: Oui.
0: C'est interdit, ce qui fait qu'on ne retrouve plus de barquettes de frites, on ne retrouve plus de...
2: Oui, c'est vrai.
0: C'est un changement énorme en fait. La vaisselle est consignée, elle est relavée, remise dans le circuit.
2: Et c'est beau. Mmh. Et est-ce que là, du coup, vous êtes présent sur les Eurocaines, mais où est-ce qu'on peut vous retrouver ailleurs? Est-ce que vous avez d'autres actions aussi à l'année, des lieux de référence, des réseaux?
0: Le lieu, c'est la Maison de l'Environnement, ici, donc qui est ouverte à l'année les dimanches, les mercredis, les vacances scolaires pendant toute l'année.
2: Oui.
0: Donc là, on va attendre que le chantier est fini. On réouvre le 21-22 juillet.
2: D'accord.
0: Et puis après, voilà, pendant les vacances, on ouvre tous les après-midi.
2: Okay.
0: L'entrée est libre. On a tout un tas d'ateliers pratiques. En fait, on fonctionne beaucoup sur le faire ensemble.
2: Oui, pour prendre conscience aussi.
0: Pour agir en fait. Parce que le message, il est passé, je pense.
2: Bien sûr.
0: Maintenant, c'est faire, voilà, c'est ça.
1: Et vous agissez dans les écoles aussi?
0: Beaucoup,
1: oui.
0: Tous les jours. Depuis la maternelle jusqu'au lycée, tous les jours, on fait vraiment de l'éducation à l'environnement. Pour que les festivaliers du territoire de Belfort, ils sont forcément passés à un moment donné à la Maison de l'Environnement. Donc c'est peut-être pour ça qu'ils ont un cendrier de poche.
2: C'est bon, c'est de belles actions, en tout cas nécessaires pour les prochaines années, les générations futures.
0: Il faut du temps pour qu'il y ait des changements massifs de comportement, en fait.
1: Ça se fait pas tout de suite, c'est ça.
0: Oui, tout à fait.
2: Ouais. Mais une belle prise de conscience, et c'est bien. En tout cas, on remercie aussi les Eurocaines de Belfort pour ça.
1: Merci aux bénévoles aussi,
2: merci.
1: Surtout.
2: Ouais. Surtout aux bénévoles, c'est vrai. Un gros big up à eux. Et puis, est-ce que tu as d'autres questions, Léonie? Moi, je crois que c'est bon.
1: C'est tout bon, oui.
0: Merci.
2: Vous avez quelque chose un petit dernier mot, quelque chose à rajouter avant qu'on termine?
0: Globalement, je trouve que quand on est festivalier, venir aux Eurocaines, c'est aussi une expérience de nature. Ce qu'on appelle une expérience de nature, c'est-à-dire on est en contact avec les éléments. Là, il pleut pas.
2: Ouais.
0: Mais les années où il y a de la boue, on est en contact. Enfin, je veux dire, il y a quelque chose qui se passe qui est un peu presque primal, en fait.
2: Ouais.
0: On retrouve un rapport à la nature qu'en vie urbaine, on n'oublie.
2: On n'a pas.
0: Il y a un côté un peu roots comme ça, qui fait que dans la jeunesse, c'est un moment un peu d'initiation.
2: Totalement,
0: oui. Voilà, le fait de partir de ça, de cette expérience qui n'est pas... On ne vient pas au festival pour ça, même si ça en fait partie. Et puis après, d'aller un peu plus loin sur... essayer de comprendre qu'est-ce qu'un arbre, comment il vit, ce rapport au milieu, un écosystème, etc. Essayer de comprendre un peu plus en profondeur, c'est ce qu'on essaye de faire. Et je trouve qu'il se passe quelque chose aux Eurocaines qui est super intéressant, qu'il n'y a pas ailleurs en fait. C'est pour ça qu'on a beaucoup de plaisir à intervenir ici avec les équipes du festival.
2: Et nous, on a beaucoup de plaisir aussi à rencontrer les associations, les organismes aussi comme les vôtres, très très très essentiels pour sensibiliser les festivaliers et festivalières. Donc voilà, un grand merci.
0: Merci à vous, merci bon beaucoup. Bon festival.
2: Merci
1: également. À vous Vincent.
0: Au revoir.
1: Merci, au revoir.
2: Et nous, on repart en musique tout de suite sur la 102.4, la 81.8 FM et la 92.2. À tout de suite.

J'ai commencé à écouter Ben Harper quand j'avais 10 ans et justement je vais vous en parler dès maintenant. C'est un artiste qui joue ce soir sur la scène des Eurockéennes. C'est mon parrain qui me l'a fait découvrir, ça devait certainement être pendant un repas de Noël. Je me souviens plus exactement, en tout cas les rendez-vous familiaux, c'était toujours le moment où on parlait tous les deux de musique qu'on écoutait. Alors je me suis mise à écouter à mon tour Ben Harper et j'ai vraiment adoré la chanson Diamond in the Inside qui est sortie en 2003 dans l'album qui porte d'ailleurs le même nom, Diamond in the Inside. Je me souviens que je l'écoutais des heures pendant que je dessinais et à chaque fois que j'écoutais cette chanson, je ressentais une certaine sérénité en moi et mon esprit voyageait. En fait, Ben Harper me faisait penser au long trajet en voiture et à la route des grandes vacances. Et puis cette sensation, elle ne m'a pas quittée. J'ai continué à l'écouter au lycée, puis encore maintenant. Mais j'écoutais d'autres titres que Diamond in the Inside. Rassurez-vous. Dans mes titres likés Spotify, il y a aussi Touch from Your Lust. Alors quand j'ai vu qu'il venait aux The Rock, je me suis dit qu'il fallait faire une chronique sur lui. Et jusqu'à présent, j'ai beaucoup parlé de mon lien à cet artiste, mais peut-être que certaines et certains ne savent pas qui est ce fameux Ben Harper. Alors je vais vous en dire un peu plus tout de suite. Derrière Ben Harper, il y a Benjamin Chase, qui est originaire de Californie et qui est fils de luthier. Ses grands-parents ouvrent un magasin de musique dans lequel il apprend à restaurer les guitares. Il obtient sa première guitare d'ailleurs à l'âge de 7 ans. Ses influences, elles viennent de Jimi Hendrix, Bob Marley et Marvin Gaye. Et petite parenthèse, ça ne m'étonne pas vraiment avec la chanson Diamond in the Inside, on retrouve bien ses sonorités funk et reggae. Et dans les années 90, Ben Harper est repéré par le label Virgin Records, sur lequel il enregistre son premier album Welcome to the Cruel World, qui est bien apprécié en France. Il joue d'ailleurs à Rennes, au Transmusical, sa première scène française. Ben Harper, c'est aussi le leader du groupe The Innocent Criminal. Et ensemble, ils s'engagent dans une tournée mondiale et font de nombreuses collaborations, notamment avec d'autres artistes que vous connaissez sûrement, comme R.E.M., Pearl Jam, Radiohead ou John Lee Hooker. Et ça, c'est pas rien. En tout cas, vous en savez un peu plus sur Ben Harper. Et si vous voulez découvrir cet artiste, je vous propose d'aller le voir ce soir à 23h sur la grande scène. D'ailleurs, ce n'est pas la première fois qu'il vient aux The Rock. Il était déjà là en 2015. Et je ne vais pas vous quitter sans vous faire écouter la chanson Diamond on the Inside, dont je vous parle depuis le début. Alors, je vous propose qu'on l'écoute tout de suite sur la 88.8 et la 102.4 FM.

arrête, arrête. On a fait ce qu'on a pu. Heure du décès, 13h57. Bon, petit café ou quoi ?

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0: Allô, allô, allô. Bonjour à tous et à toutes et à tous. C'est le quatrième jour. On n'en peut plus. Robin, monte un peu le son des enceintes, s'il te plaît. On fait un quiz pour gagner, pour vous faire gagner des gourdes, des batteries externes, des chapeaux de paille. Allô, est-ce qu'on m'entend? Vous m'entendez? Oui, on t'entend, super. On est de Radio Campus Besançon, Radio Campus Belfort-Montbéliard. On fait gagner des goodies, des batteries externes, des gourdes, des chapeaux de paille. Si jamais ça vous intéresse, ça dure pas longtemps. On fait gagner des batteries externes, des gourdes, des chapeaux de paille. Voilà, c'est super. Ouais! Super, c'est le quatrième jour. On n'en peut plus, on est fatigué. Donc voilà, vous avez l'énergie pour nous, c'est très bien. Alors, pour les goodies, on rappelle chapeau de paille, batterie externe, des gourdes. Donc, je fais gagner ça, ça dure pas longtemps, on y va. Première question, c'est à main levée, la rapidité. Quel organisme est à l'origine de l'organisation des Eurockéennes? Je veux le nom de l'organisation. Comment? L'association Territoire de Musique. Allez, viens récupérer ton dû. Tu veux chapeau de paille, gourde, batterie externe?
1: Ah, une batterie externe, allez.
0: Allez. Voilà, on peut l'applaudir, s'il vous plaît. Allez, super. Allez, on y va. Alors, quel est le record approximatif de fréquentation atteint lors de certaines éditions? Non. Qui a dit 130? On peut l'applaudir, s'il vous plaît. 130 000, c'était le record atteint lors de certaines éditions. Tu peux venir chercher ton cadeau. Alors, chapeau de paille, gourde, batterie. Alors, batterie. Allez, batterie. Je t'en prie. Allez, on y va. En quelle année les Eurockéennes ont-elles été créées? 89, on peut applaudir madame, s'il vous plaît. On peut applaudir madame, s'il vous plaît. Voilà, vous voulez quoi madame? Chapeau de paille, gourde, batterie? Allez, batterie, merci beaucoup. Merci à vous. Allez, on y va, on est sur la prog là maintenant. Quel artiste de la prog 2026 a remporté plusieurs victoires de la musique avec son album Civilisation? Orelsan. Non, elle a levé la main avant, on peut l'applaudir s'il vous plaît. On peut l'applaudir s'il vous plaît. Vous pouvez venir. Une batterie externe, c'est parti. Allez, ça sert toujours, on y va. Quel groupe britannique de la programmation est considéré comme l'un des grands représentants de la Britpop des années 90? Comment? Non, pas The Offspring. Non, pas les Hives. C'est Pulp, on peut l'applaudir, s'il vous plaît. Venez récupérer. Qu'est-ce que vous voulez? Chapeau de paille, gourde, batterie. Allez, les batteries, ça part vite, hein. On n'en aura pas pour tout le monde. Ah oui, allez, capote de verre, on est parti. On fait du troc. Allez, on y va. Quel groupe australien de hard rock est souvent comparé à AC/DC pour son style musical? Non. Airborne, on peut l'applaudir. Il est super heureux, il en peut plus. Allez, bien récupéré. Batterie externe, gourde, chapeau. Allez.
2: Merci beaucoup.
0: Merci à toi. Allez, on y va. Quel artiste de la prog est à la fois DJ, chanteur et ancien participant? Elle l'a eu, désolée. On peut l'applaudir, s'il vous plaît. C'était Moziman. Merci à toi. Allez, on y va. Parmi les artistes programmés, lequel est originaire de Marseille? Alonso, on peut applaudir monsieur, s'il vous plaît. On peut applaudir monsieur. Qu'est-ce que tu veux? Chapeau de paille, gourde, batterie. Allez, batterie. Ça part vite, hein. Je crois qu'il n'y en a plus des batteries. On y va. Quel groupe de folk rock américain est connu pour son tube How Hey? On peut applaudir s'il vous plaît. Qu'est-ce que tu veux?
1: La gourde.
0: Allez, c'est parti. C'est moi. Parmi ces artistes programmés en 2026, lequel est un groupe et non un artiste solo? Non, j'allais dire The Hives, The Offspring. On peut applaudir le jeune homme, s'il vous plaît. On peut applaudir le jeune homme, s'il vous plaît. Qu'est-ce que tu veux? La batterie. Est-ce qu'on en reste? Ouais, super. Nickel. Allez, c'est la dernière, je crois. Merci beaucoup. On refait un énorme blind test à 21h. On clôture les 4 jours. Donc, un énorme blind test à 21h. Il y aura toutes nos équipes. On se donne pour les festivaliers. Donc, j'espère que vous serez au rendez-vous. Voilà, 21h. Merci beaucoup. À tout à l'heure.

0: Angèle, t'en penses quoi de cette grande roue là?
1: Eh ben écoute, elle est vraiment grande, elle portait bien son nom quoi. Oh my god.
0: C'est vrai que cette grande roue, elle est très jolie, ça fait très foire en fait. Elle est bleue, blanche, les cabines de grande roue, elles sont rouges. Ça fait un peu enfantin.
1: Ça fait un peu enfantin. Est-ce que t'as le vertige?
0: Un petit peu, je vais pas faire la fière une fois que je serai dedans. Et toi?
1: Je vais te protéger parce que j'ai pas le vertige.
0: Ah là là là là. C'est parti. On attend notre tour là. On va enfin pouvoir rentrer dans la grande roue. Oh là là, ça tangue.
1: C'est d'amoureux ça.
0: C'est vrai que c'est enfin un truc d'amoureux. On est bien installé, hein, t'en penses quoi Angèle?
1: Oui, ça va. Il y a mieux quand même, c'est pas très... Bon, c'est du plastique.
0: T'es pas très rassurée quoi.
1: Si, si, carrément.
0: Elle a pas l'air très sereine. Et moi non plus d'ailleurs. On a le goût du risque toutes les deux. On attend que ça démarre là. Ça y est. Ça monte. Franchement là je... Ah, j'ai peur. J'ai très très peur. J'ai vraiment le vertige là pour le coup. Ouh là là. Ouh ça me fait flipper. Ouh non. Ouh là. Ouf. Ah non vraiment. Par contre la vue est très très jolie mais j'ai du mal à en profiter étant donné que j'ai très très peur. Waouh, c'est complètement fou. Par contre, le site du Malsaucy vu de haut, il est magnifique. Alors là, je sais pas ce que t'en penses, Angèle.
1: C'est trop beau, c'est trop trop beau. Le soleil reflète sur l'eau.
0: Alors, on voit la grande Seine hein, qui est juste à notre gauche, parce que là, on est vraiment tout en haut. On a le temps d'observer du coup le lac du Malsaucy, enfin plus précisément la Véronne. Et puis les montagnes juste derrière, à perte de vue, c'est vraiment exceptionnel. Juste à notre droite, on a aussi un autre bras du lac. On a les Eurocs, les lettres des Eurocs sur lesquelles les gens peuvent s'asseoir. On a le stand Radio Campus hein, qui est juste en face, que Angèle doit voir à mon avis, puisqu'elle est proche. On voit l'entrée aussi également. L'entrée, waouh. L'entrée, on était tout à l'heure avec Angèle pour filmer les festivaliers.
1: Oh alors.
0: Qui se retenait de courir d'ailleurs, hein, courait pas trop. Bon ça va, on s'y fait, hein. c'est pas si flippant que ça, t'en penses quoi Angèle?
1: Non en vrai c'est trop beau, et c'est trop beau je trouve. Du coup ça enlève le côté un peu flippant genre.
0: Ouais, ça

0: Pas très vite là par contre.
1: On fait combien de tours?
0: J'en ai aucune idée. J'espère qu'on fait pas qu'un seul tour parce que...
1: Non,
0: j'espère pas.
1: On vous dira pas le prix qu'on a payé.
0: Bah moi j'ai payé pour Angèle. On va vous dire le prix quand même. 9 euros moi j'ai payé.
1: Ouais.
0: Pour nous deux.
1: Pour nous deux.
0: Je crois que c'est 4,50 l'entrée.
1: Donc faut être motivé les gars, mais ça vaut le coup je pense.
0: Ouais, ça vaut le coup. Ça vaut le coup, c'est des sensations fortes. Si vous avez un peu le vertige, à éviter je pense, mais...
1: Je pense pas. Ça en vaut le coup, la vue en vaut le coup.
0: Ils sont bien le vent là dans la bonnette du micro. C'est assez impressionnant quand même. Hein. Moi j'ai très très peur de tomber par contre. Ça bouge bien. Hein. Ce qui est très chouette, c'est qu'on peut profiter du concert tout en étant assise. On fait des tours de grande roue. C'est super sympa. Je vais faire profiter du concert un instant. C'est un des premiers concerts du festival ce soir. Il y a quand même pas mal de monde. Ce qui est intéressant aussi, c'est qu'on voit toutes les associations. On n'est pas loin de la zone Campus Rock. On voit du coup Radio Campus Belfort-Montbéliard. Plein d'autres associations. Ah bah ça y est, le tour est terminé. Voilà. Ou alors Angèle, qu'est-ce que t'en as pensé?
2: Bah franchement c'était cool, hein, mais ça dure pas très longtemps.
0: Tu recommandes ou pas?
2: Oui, je recommande. C'est une expérience.
0: Oui, on valide. Même si c'est un peu cher, on valide. Après notre tour en grande roue, on a voulu savoir qui était aux commandes de cette attraction. Et alors, on a discuté avec Aurélien Villette, le gérant de la grande roue, à laquelle il est vraiment attaché.
3: Alors, c'est une grande roue qui fait 40 mètres, qui est présente depuis plusieurs années aux Eurockéennes, ce qui permet de découvrir le site sous un autre angle. Et cette année, on a de la chance, ils annoncent 4 jours de super temps.
0: C'est un peu une grande roue historique ici.
3: Historique, je sais pas, mais bon, elle fait plus ou moins partie du festival, puisque ben, c'est le lieu un peu central quoi, où les gens se rassemblent.
0: C'est quoi l'avantage de mettre une grande roue ici, là, en plein milieu du site du Malsaucy?
3: Ben, comme je vous disais, c'est pour découvrir le site de hauteur, et puis bon, c'est une attraction familiale, en fait, on peut accueillir tout type de personnes, que ce soit vraiment des enfants en bas âge jusqu'aux grands-parents, en passant par les ados et puis les familles, quoi.
0: Alors comment on monte et on démonte une grande roue? Ça doit prendre pas mal de temps quand même.
3: Alors au niveau du démontage, il faut une bonne journée, montage deux jours.
0: On commence par quoi dans les grandes étapes?
3: Au niveau du montage, on commence forcément par le calage, l'embase, et puis après le rayon, les cabines, le plancher. Et voilà.
0: Elle représente quoi pour vous cette grande roue?
3: Cette grande roue, c'est un petit peu, ça fait partie un peu de ma famille puisque je l'ai déjà depuis 98 celle-ci. On a une entreprise où on en possède plusieurs, mais celle-ci, c'est la première que j'ai eue. Et elle fait partie de la famille, quoi.
0: Et donc, vous êtes à la commande. Comment vous la commandez? Comment vous la gérez, cette grande roue?
3: Maintenant, c'est plus simple. Hein, c'est tout, c'est automatisé. C'est uniquement de la surveillance et des choses comme ça. Mais suivant le public, on peut augmenter le nombre d'arrêts de cabine pour charger tout le monde. On peut régler le nombre de tours, etc. Mais bon, après, là, c'est plus... Comme ici, voilà, elle est en débit maximum et puis on est plus là pour surveiller et voilà, que la sécurité soit respectée pour tout le monde.
0: Angèle,

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0: Vous êtes toujours sur les ondes, Radio Campus Belfort-Montbéliard et Radio Campus Besançon. Maintenant, nous accueillons tout de suite à notre micro un artiste britannique, Joey York. We're now welcoming a British artist, Joey York. Hi, Joey.
1: Hey.
0: It's a real pleasure to have you on the sets.
1: It's a pleasure to be here.
0: You opened the festival today, so how was it?
1: It was great. It was really good. We had a couple of little technical problems, but otherwise, it was really nice. Really nice.
2: Bon, il a dit qu'ils ont eu des petits problèmes techniques au début, mais après c'est bien passé. C'était vraiment super.
0: Pour ceux qui n'ont jamais entendu parler de vous, est-ce que vous pourriez vous introduire, s'il vous plaît?
3: For those who haven't heard about you before, could you please introduce yourself?
1: Yeah, so my name is Joe York, and I'm a reggae singer primarily, but also love soul and punk music, post-punk in particular. So yeah, it's a bit of a mixed bag, our set.
2: Donc il fait beaucoup de mix de musique, du reggae, de la pop, beaucoup de musique qu'on peut entendre un peu dans tous ses morceaux, mais il est surtout connu pour le reggae.
4: Which artist or musician made a lasting impression on during your childhood? Like, do you have some influences?
1: Yeah, I would say. Hello, testing 1 2 1 2. Oh, there we go, perfect. I would say The Clash, a band, a UK band.
0: We have a little problem.
4: Yeah, technical problems are really complicated today.
1: Cool.
0: Okay.
1: Yeah, The Clash, a band from London, a town called Brixton. They were a punk band that had a big influence from Jamaica, so that was kind of my introduction to reggae music.
2: Donc il a des influences beaucoup en Jamaïque pour notamment le reggae et d'autres groupes aussi un petit peu partout, mais c'est vrai que ouais, surtout des petits groupes en Jamaïque, voilà, qui ont inspiré sa musique.
0: Dans une interview en mai dernier, vous mentionniez vos souvenirs de tartes que vous mangez en Wigan, votre pays de naissance en Angleterre. Quel plat ou quel dessert avez-vous découvert en France dont vous ne pourriez plus vous passer aujourd'hui?
3: During a conversation last May, you mentioned your memories of the pies you used to eat in Wigan, your hometown in England. What dish or dessert did you discover in France that you couldn't do without now?
1: Oh, that's a really good question. Really good question. What do I like about French cuisine? I can't think of one dish, but I have to admit, I think the quality of food in France is so much better than the UK. Even the vegetables, you know, like the quality is amazing. We can't really go to a shop in England and eat a tomato and have a good time. Whereas in France, maybe because there's a bit more care by the chefs and stuff, and maybe more people are more conscious to shop at local markets and things like that.
2: Voilà, donc il dit qu'il n'a pas vraiment un plat en tête ou un dessert, mais que vraiment dans son ensemble, la cuisine française surpasse celle de l'Angleterre, du UK. Et voilà, c'est aussi une question de santé, de bons produits, et c'est ça qui le plaît le plus en France. Il n'a pas quelque chose de favori, mais c'est vraiment l'ensemble qu'il préfère.
4: You released your first album 4 years ago now. But before that, you already produced tracks with the co-operators and Stand High Patrol. What inspires you when you're writing songs on your own? Is this a process the same as when you're working with other artists, or is it different?
1: That was a good question. It can be similar and it can be quite different. So when I work with the co-operators, my friend Ian Perkins, he often writes the lyrics, and that is special in a unique way because it allows me to really focus on the melody, and I think you get a really special result with that, something different to when I write on my own. And he was the same. He wrote both songs that I recorded with Stand High Patrol, the original ones. But yeah, for writing myself, it's very strange, the process. It can happen in many different ways. Sometimes it just comes from somewhere, and sometimes it's really like, oh, come on, well, let's make some good song lyrics here, you know.
2: Voilà, donc il dit que quand il était par exemple avec les co-operators, c'est son ami qui écrivait les paroles, donc c'était assez compliqué, mais ça lui permettait vraiment de se focaliser sur la mélodie et de vraiment insister là-dessus. Ce qui est différent de quand il écrit lui-même ses propres paroles, parce que bah, des fois ça vient tout seul, c'est vraiment du cœur ou vraiment au feeling, et des fois c'est vraiment quelque chose de plutôt compliqué. Voilà, c'est beaucoup de recherches, beaucoup de temps passé pour au final avoir un morceau qui lui plaît et pour plaire également à son audience.
1: Very good, very good translation. I realized I say a lot and don't give you, you know.
2: Thank you.
1: Good job.
0: Vous avez performé au festival français No Logo il y a 3 ans de cela, grâce à l'invitation de Big Aranks. Quelle différence avez-vous remarqué, que ce soit par rapport à l'audience ou votre propre carrière, qui vous amène jusqu'ici aux Eurokéennes aujourd'hui, et que voilà.
2: So you performed at the French festival No Logo about 3 years ago, thanks to an invitation from Big Aranks. What differences have you noticed, whether regarding the audience or your own career, given that you are here at Les Eurokéennes today, and will be back at No Logo next month?
1: Yeah, so I mean, I'm very lucky, you know, to get opportunities like that with Bigger, and that was an amazing show, and I had no idea how big the audience was gonna be. But I think, you know, I really have to say thanks to my manager and the booking agency that I work with in France, because they've really helped me and taken risk with me. Again, something that we can't do so easily in the UK, because there hasn't as much funding for the music. So yeah, we grow slowly, and that's perfect for me.
2: Donc il dit qu'avec Big Aranks, c'était une très très bonne opportunité. Il s'attendait, il n'avait pas forcément d'attente au vu de l'audience qu'il y avait déjà il y a 3 ans au No Logo. Et voilà, même aujourd'hui, il y va petit à petit. Il fait confiance à son manager, à ses équipes. Et voilà, au final, il est là, il découvre à chaque fois les bonnes ambiances, l'audience. Et voilà, vraiment petit à petit, mais il fait un bon chemin.
4: Est-ce que vous pouvez nous dire un petit peu comment vous animez la foule pendant vos concerts? Comment vous faites pour garder un peu votre public?
2: Tell us a little about how you get the crowd going during the concerts. How do you warm up the audience?
1: I think I have to thank my backing singers and my DJ, and in fact everyone apart from me in the group. I think does a really good job at warming the audience up. But yeah, I don't really have a technique. I think I have to remember to smile. And it's not because I'm having a bad time that I'm not smiling, but I'm very focused on trying not to mess my vocal up and give the audience a bad time.
2: Voilà, il remercie vraiment les personnes qui sont avec lui sur scène. Voilà son groupe. Il dit que c'est aussi eux qui vont vraiment mettre l'ambiance au début, pendant toute la durée du show. Et il dit aussi qu'il n'a pas vraiment de méthode pour mettre l'ambiance tout le temps. Il faut toujours penser à sourire, même s'il y a des paroles qui sont plutôt bonnes ou moins bonnes. C'est vraiment ça le plus important. De se convaincre que tout va bien, qu'il faut passer un bon moment, qu'il faut donner du bon temps, et voilà, c'est ce qui fait la qualité de ces shows.
0: Et justement, afin de pouvoir remercier les personnes avec qui vous travaillez, est-ce que vous pouvez nous les présenter rapidement?
2: And also to present them, could you please tell us who are the people on the stage with you?
1: Cool, yeah. So at the back, the DJ, she's called Lotu. That's her artist name. She's a fantastic producer. We have Eddie Kaziro. He's a backing singer number one, and an amazing gospel singer. And we have Soul B, who's also a fantastic artist in their own right. That's the second chanteur. And then finally, we Big Chip, or Chip Hewlin, who's the guitarist, and again, an incredible artist in his own right, tours with many bands, and is a fantastic producer of reggae music as well.
2: Donc je remercie Loti, Saibi, vraiment toute son équipe, voilà, le DJ, les personnes qui vont danser avec lui, chanter aussi. Bah voilà, comme il l'a dit, c'est vraiment ça qui met l'ambiance et qui va permettre aussi de prendre le public avec lui sur scène indirectement.
0: Est-ce que rapidement vous travaillez sur un projet en ce moment? Vous pouvez nous en parler un petit peu?
3: And finally, are you working on a project at the moment? And if it's the case, can you talk about this?
1: Yes. I've been working on a new album, and I hope that it's ready for release by November this year. And it's something, it's a bit different to things that I've explored before. More notes of soul, a little bit like my last album. But also some other influences, like influences from Manchester, which is my very near where I grew up. So there's some influences of new wave, 60s kind of British experimental music, and also 50s, 60s soul from America.
2: Ok, donc il va espérer sortir un album en novembre 2026, voilà, donc c'est potentiellement très proche. Il va vraiment s'inspirer, voilà, encore de la soul, mais ça va être toujours un petit peu différent de ce qu'il a pu faire auparavant. Là, il va vraiment essayer de s'inspirer vraiment de la musique anglaise, principalement de Manchester, qui est, bah, voilà, sa ville. Et voilà, il va aussi avoir un petit peu des inspirations d'Afrique, comme il l'a pu le faire actuellement, mais cet album va vraiment être centré plutôt sur de la soul anglaise.
0: Ok, on remercie chaleureusement Joe Hayward d'être venu à nos antennes. Merci à vous.
3: Thanks so much for coming and for making this interview.
1: My pleasure, thank you so much as well.
3: Thank you.
0: Et on continue, vous êtes toujours sur les ondes de Radio Campus Besançon, Belfort-Montbéliard, et tout de suite on vous laisse en musique.

0: On est toujours en direct du Malsaucy pour ce dernier jour des Eurockéennes. Et on accueille maintenant à notre plateau FRS Taga. Salut à toi.
1: Salut, enchanté, merci pour l'invite, merci pour l'accueil.
0: Merci à toi d'être venu. Tu étais sur scène justement il y a quelques minutes, ça s'est bien passé. Comment était le public?
1: C'était super, je ne m'attendais pas à avoir autant de monde, je ne m'attendais pas à avoir de gens qui connaissent autant ce que je fais. Donc très bonne expérience, merci aux Eurockéennes pour l'invitation. Très beau moment, moment de communion, plein d'amour, c'est magnifique.
0: FRS Taga, c'est pas ton prénom. Pour te présenter rapidement, je t'appelle Robin.
1: C'est ça.
0: Et tu es originaire d'Eurockéennes.
1: Exactement.
0: Ton t-shirt, c'est un témoignage.
1: Ouais, je force. Je représente Saint-Étienne à mort, le prolétariat, ceux qui travaillent dans les usines. On est des enfants d'ouvriers et de miniers. Donc pour moi, la cause, elle est importante. L'origine, là où je viens, ça en dit long sur ce que je fais. Ça transpire dans mes textes. Donc je représente Saint-Étienne. Évidemment, j'ai rien contre les gens de Lyon. Pardonnez-moi, j'aime tout le monde, je suis plein d'amour.
0: Et pourquoi avoir choisi ce nom FRS Taga? Ça veut dire quoi?
1: C'est un vrai bourbier ce truc. C'est que quand j'avais 17 ans, j'avais un groupe qui s'appelait Haribeux. Du coup, on s'est dit, je suis la fraise Tagada, voilà, ça me colle au cul, je peux rien y faire, j'y changerai pas, je reste avec ça, je suis authentique jusqu'au bout.
0: Justement, on se posait la question, est-ce que ça avait un lien avec la fraise Tagada?
1: Ouais, complètement, ouais.
0: Et avant d'être rappeur, tu étais salarié à l'usine et puis ta vie a changé à partir du moment où tu t'es fait remarquer par Booba qui a republié un de tes sons, Fuck les rappeurs, sur les réseaux sociaux. À partir de ce moment-là, qu'est-ce qui s'est passé?
1: Déjà, j'ai eu l'aval de Booba et ça, c'est quand même un honneur quand t'es rappeur. Moi, c'est un des mecs que j'ai écouté depuis tout petit. Donc quand j'ai vu qu'il avait validé ce que j'avais fait, c'est génial. Le penchant négatif du truc, c'est que j'ai remarqué que les gens aimaient le sang. Voilà, faut faire du négatif pour que les gens partagent, alors qu'avant je rappais pareil. Donc petite prise de lucidité. Sinon, ce que ça a changé pour moi, c'est que 6-7 mois après, j'ai pu quitter l'usine. J'ai pu avoir un peu des contacts dans la musique, faire des concerts. Là, je vis de ma passion aujourd'hui. C'était un truc inespéré pour moi. Que du bonheur. La vie est belle, merci Booba et merci à tous ceux qui soutiennent encore une fois.
0: On va parler un peu plus de ton travail d'écriture, tout ça. Avant, quand tu travaillais encore à l'usine, tu écrivais déjà tous les soirs en rentrant chez toi. Peut-être pas tous les soirs, mais régulièrement.
1: Si, si. Ouais. Tous les matins, tous les soirs.
0: Ah ouais,
1: ouais.
0: Et du coup, tu as trouvé refuge dans l'écriture sur les conditions, justement, tu parles de ça, les conditions de travail à l'usine.
1: Ouais.
0: Qu'est-ce qui t'a donné envie de prendre la plume sur ce sujet?
1: La survie. Si je faisais pas ça en tant qu'artiste, j'étais en train de mourir de l'intérieur. Le seul échappatoire que j'avais, c'était l'écriture. Le rap, je ramais. J'avais beau dire tout ce que je voulais, le message y passait pas. Un livre, tu peux vraiment passer tes idées. Et vu que j'avais l'expérience, je suis pas un mec. Tu sais, il y a souvent les mecs d'en haut.
0: Oui.
1: Et ils vont faire des théories sur nous, comment ça se passe à l'usine. Et je les ai déjà vus, ils nous visitent comme si on était un zoo.
0: Okay, ouais.
1: Moi, je me suis dit, je vais faire un témoignage réel de ce qui se passe à l'intérieur pour les intérimaires, pour les gens qui travaillent vraiment. Et qu'est-ce que c'est d'être derrière une ligne de production et toute la précarité que ça implique? Je l'ai fait sans message sociologique, c'est vraiment juste pour apporter un témoignage de la réalité. J'ai vécu ça pendant plus de 6-7 ans. Donc pour moi, c'était une évidence en fait. Et c'était un moyen de survivre. Au moins les soirs, je rentrais chez moi, j'avais quelque chose à faire.
0: Pouvoir sortir toutes tes idées que tu avais en tête, évacuer.
1: Ouais, exactement, évacuer et aussi montrer aux gens une réalité que finalement on ne connaît pas. Parce que c'est invisibilisé comme milieu, on n'en parle pas.
0: T'as dit tout à l'heure que des personnes vous voient un peu comme des bêtes de foire. Comment ça?
1: On est vu comme des débiles mentaux, comme des gens sans compétences, sans intelligence, dénués de capacités. Parce que c'est vrai, on a des tâches robotiques, donc on est vu comme des robots. Et quand les PDG ou même les gens de l'extérieur, moi j'ai déjà vu des ministres et tout visiter les usines et ils nous regardent comme si on était en chien de faïence. C'est un zoo. Ils visitent, regardez, ça c'est un singe, ça c'est un capucin, ça c'est. Et toi t'es là derrière ta ligne et t'as envie de les baffer en fait, mais tu peux rien faire. Donc t'écris. Parce que c'est une solution pacifique et ça fait passer des beaux messages.
0: Oui, ils viennent pas vraiment au contact de vous, ils vous parlent pas, ils vous regardent.
1: Non, ils ont des oreillettes, ils nous parlent pas.
0: Ouais, c'est vachement dommage parce qu'on les voit sourire parfois, enfin, ils sourient sur les photos. Mais derrière, on ne sait pas. Et là, tu mets à l'écrit ce qu'on ne connaît pas, en fait.
1: Ouais. Ouais, c'est pour ça. Quand je vois qu'il y a des choses qui sont tues de nos élites, ben, on les met en avant. L'art, ça sert à ça. Ça permet aussi de danser, c'est très bien. Mais quand on peut faire passer un message, quand on peut se faire entendre, moi, en plus, j'ai la chance d'avoir une voix, je fonce dans le tas. Je m'en fous. Quitte à tout perdre, c'est pas grave.
0: Autant tenter. Ouais.
1: C'est ça.
0: Et d'ailleurs, l'an dernier, tu as sorti ton single L'usine, qui parle des conditions de travail des salariés dans les usines, justement.
1: Ouais.
0: J'ai remarqué que tu parles pas trop de ton vécu, mais plutôt des ouvriers en général. Pourquoi?
1: Ouais, c'est ça. Parce que me mettre en avant, je le fais déjà assez dans ma musique. En réalité, moi, mon but, c'est pas que moi je brille, c'est qu'on puisse entendre, comme je dis, les gens de la province, des gens qui travaillent durement, des gens qui, voilà, c'est les hôpitaux, c'est les restaurants, c'est beaucoup de gens qui sont dans la précarité. On parle jamais d'eux. Moi, ces gens-là, ils me parlent tous les jours. C'est mon entourage, c'est mon quotidien. Ils me susurrent à l'oreille des choses. Je suis artiste, je retranscris. C'est comme un peintre, il fait un tableau de ce qu'il voit. Moi, c'est la même chose. Je fais un tableau des gens avec qui je reste et je mets en avant ce qu'ils me disent et ce que moi, je vis aussi.
0: D'ailleurs, le Nord-Franche-Comté est une région très industrielle. Beaucoup de personnes bossent à l'usine. C'est un peu symbolique de venir jouer dans la région.
1: Ouais, c'est pour ça que ça a été un honneur quand les Eurokéennes m'ont contacté pour venir ici. Je sais que c'est des régions industrielles, comme le nord de la France, comme vers chez nous, ou même dans le sud, il y a des endroits où il y a énormément d'industrie. C'est un quotidien qui touche énormément de monde, mais on a l'impression que ça touche personne. Parce que c'est... J'ai rien contre les Parisiens, j'adore, très belle ville, les gens sont géniaux, mais tout est pris à Paris, les décisions sont parisiennes. Ils sont tous là-bas et eux, ils savent pas ce que c'est avec l'industrie. Ils vivent de jobs de bureau, tout ça. C'est aussi dur, c'est aussi complexe, mais je peux pas en parler, je vis pas ça. Moi, je vis ce que les gens de province vivent. Faire 25 km pour aller travailler, baiser son salaire en essence, perdre de l'oseille, rien gagner, pas avoir de possibilité d'évolution, très peu de culture. Donc c'est pour ça que c'est bien qu'il y ait des festivals comme les Eurokéennes. Ça permet de ramener la culture, ça permet d'avoir des vrais messages.
0: Et d'ailleurs, tu as écrit un livre qui s'appelle L'usine. En quoi est-ce qu'il est complémentaire de ton single ?
1: En fait, c'est mon expérience à l'usine, elle est retranscrite dans le livre. Donc ça parle des gens et de ce qu'il y a eu là-bas. Et le morceau, en fait, la musique, ce qui est contraignant, c'est que c'est condensé. On est contraint par les rimes, on est contraint par la rythmique, on est contraint par un 3 minutes. C'est bien, ça a eu un accès d'écoute. Mais pour moi, l'écriture, c'est un approfondissement de tout ça. Ça permet d'aller dans le détail, ça permet de vraiment rentrer dans le vif du sujet. Du coup, c'était évident pour moi de faire un complément de tout ça.
0: Tu as commencé à écrire des phrases courtes dans un langage parlé. Et avant ça, tu as commencé à lire des auteurs comme Bukowski.
1: Ouais.
0: Que tu as découvert qu'on pouvait écrire avec des mots simples,
1: ouais.
0: Finalement. Est-ce que c'est important de rendre tes chansons accessibles à tout le monde, tout simplement ?
1: Ouais, bien sûr. Mes chansons et mes livres. Ça veut pas dire qu'il faut faire un nivellement par le bas quand on écrit, parce que j'ai eu ce genre de critique de ouais, nivellement par le bas. Non, on peut utiliser du beau vocabulaire, mais quand on veut parler de la condition ouvrière, il faut absolument utiliser des mots qui sont simples et qui touchent le cœur. Et c'est pas parce que les mots sont simples qu'ils sont pas percutants et qu'ils sont pas nobles de poésie. On a beaucoup de poésie avec des mots simples, on peut faire des punchlines, on peut faire plein de trucs. C'est pour ça que le rap est un art magnifique, parce que des gens qui n'ont pas forcément une éducation bourgeoise ou qui n'ont pas été éduqués à l'art peuvent quand même faire quelque chose, peuvent retranscrire leur quotidien. On le voit avec les jeunes de banlieue, on le voit avec les jeunes de province. Le rap, ça nous a tous permis d'exprimer ce qu'on avait. Là où à l'époque, il fallait forcément connaître Zola ou machin.
0: Oui.
1: Il faut avoir cette culture, c'est bien, c'est pas donné à tout le monde. Maintenant, on a des armes, on peut s'en servir, et c'est magnifique. Vive le rap et vive l'écriture pour ça. Et merci Bukowski.
0: Et justement, tes inspirations, elles viennent du rappeur Hugo TSR. C'est d'ailleurs ce qui t'a permis d'avoir une écriture plus incisive. Comment tu arrives à écrire tous tes textes avec des mots simples tout en étant incisif ?
1: Le travail. On élimine le superflu, c'est comme un pâtissier, il améliore à chaque fois sa recette. Dans le rap, on fait la même chose, on peaufine. En fait, dans le rap, j'aime bien dire qu'on passe 10 ans à essayer d'écrire la phrase qu'on a écrite au début, mais de la meilleure manière possible. On essaye d'être le plus efficace.
0: Est-ce que tu bosses sur un projet en ce moment ?
1: Ouais, je bosse sur mon prochain album. Je peux pas encore dire le titre ni la date, mais ça devrait arriver à la rentrée scolaire un peu après.
0: Surprise, surprise.
1: Ouais,
0: merci.
1: Surprise.
0: Merci en tout cas d'être venu à notre micro.
1: Merci
0: c'était
1: beaucoup.
0: Super comme échange.
1: Merci pour les questions, c'est top.
0: De notre côté, on va repartir en musique avant d'accueillir un nouvel artiste.

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1: On est toujours en direct du site du Mal Ceci pour ce dernier jour des Eurokéennes. Et on accueille maintenant notre micro Myriam Peter, intervenante au pôle addictologie du Nord-Franche-Comté pour l'association Carud. Bonjour à vous.
2: Bonjour Marie.
1: Comment ça va?
2: Un peu fatiguée, ça s'entend à ma voix. On est présent depuis jeudi. Donc avec une ouverture sur le festival de l'ouverture des portes pour permettre au festivalier d'avoir toutes les informations nécessaires concernant notre mission qui est porter la réduction des risques au sein du festival Les Eurokéennes avec qui on travaille depuis de nombreuses années, voire maintenant plus de deux décennies.
1: Et c'est quoi comme type de risque?
2: Alors nous, on est plutôt axé sur tout ce que les risques liés dans un festival, que ça soit les risques auditifs ou les risques liés à la sexualité, et bien sûr, puisque je travaille au pôle addicto, sur tout ce qui est les questions concernant les comportements addictifs.
1: Et donc, qu'est-ce qu'on considère comme comportement addictif, pardon?
2: Alors, on va aller tout ce qui est la consommation de drogues légales, donc le tabac, l'alcool, et puis également tout ce qui est drogue illégale, donc là, tout ce qui est par rapport à la loi et qui est interdit. Mmh. L'objectif dans le festival, c'est de permettre aux festivaliers de consommer, s'ils ont envie de consommer, mais de pas prendre trop de risques pour eux et aussi pour la sécurité et la santé publique.
1: Et alors quel conseil vous leur donnez pour pas prendre trop de risques?
2: Par rapport au risque auditif, on travaille avec le pôle prévention, donc on a tout ce qui est bouchons d'oreilles qu'on met également à disposition. Quand les collègues terminent leur permanence, nous on prend le relais jusqu'à la fermeture. On distribue également des préservatifs et puis également, ça peut être des kits sniff également qu'on peut distribuer. Toujours la distribution se fait avec un message de prévention validé par les politiques de santé nationales.
1: Et là, depuis le début du festival, est-ce qu'il y a beaucoup de personnes qui ont pris des bouchons d'oreilles ou des préservatifs?
2: Alors oui, on a eu une grosse activité sur vendredi, samedi et même cet après-midi. Donc les gens viennent spontanément chercher des bouchons et s'ils souhaitent avoir des questions sur le stand et ce qu'on propose, bien sûr qu'on va prendre le temps de répondre à toutes leurs questions concernant les problématiques addictives.
1: Vous constatez qu'ils s'en préoccupent un peu plus par rapport à quelques années?
2: Alors complètement, moi je fais partie un petit peu de ce qu'on appelle les dinosaures la réduction des risques. Il y a vraiment en tout cas une envie de mieux comprendre sa consommation festival. Et aussi, de se dire, c'est quand même un budget, j'ai envie de me faire plaisir. Et à quel moment, je suis en risque? Là, on va être d'accord, c'est plutôt par rapport au risque alcool et pas de faire de malaise et aussi pas prendre de risque par rapport à la sécurité routière.
1: Et vous constatez que l'alcool, c'est encore très banalisé, qu'on est vu comme pas fun si on boit trop?
2: Je pense que oui, la France a quand même une relation à l'alcool, mais qui est historique. Et je pense que ça, on peut pas l'ôter. Par contre, c'est comment nous, on peut accompagner au mieux les personnes qui se questionnent sans être dans la moralisation. Et surtout d'être dans l'échange avec la personne, de dire à quelqu'un, c'est pas bien. Ouais, ok, c'est pas bien. Et après, on fait quoi de ça? Par contre, de dire, et toi, dans ta vie, c'est quoi la consommation et pourquoi tu m'en parles en festival? Là, ça permet de faire une ouverture sur peut-être à un moment donné un passage avec un professionnel formé à l'addictologie.
1: Est-ce qu'il existe des dispositifs médicaux pour réduire
2: les consommations?
1: Consommations.
2: C'est-à-dire que nous on a un pôle addictologie Nord-Franche-Comté, c'est-à-dire que dans notre pôle addictologie, on a deux structures, donc une première qui est un centre de soins et d'accompagnement et de prévention d'addiction. Donc là on est sur des entretiens individuels. Donc là, ça se fait dans un centre. Et la mission festive, elle est portée par la mission du CARUD qui s'appelle l'entracte. Le XAPA s'appelle l'intervalle. Et on travaille avec des principes qui sont importants pour nous, qui sont l'anonymat. Les personnes qui viennent nous rencontrer, on ne leur demande pas leur carte d'identité mutuelle, carte vitale. On travaille sur la gratuité. Et puis, on travaille sur le volontariat, où c'est important de se dire à quel moment on y va. Et puis, la confidentialité, c'est-à-dire que ce qui va se dire en entretien, on est des professionnels formés. Et on ne raconte pas ce qui se passe en entretien sur des réseaux ou en famille.
1: Il y a encore beaucoup de tabous à parler de son addictologie, que ce soit l'alcool, la drogue ou autre.
2: Bah oui, là, Marie, si je vous posais la question, est-ce que du coup vous seriez à l'aise pour me parler de vos addictions que vous avez ou pas? Voilà, c'est aussi comment on regarde l'autre. Et moi, je dis toujours, la consommation, quelle qu'elle soit, c'est juste un petit bout d'ongle dans la personnalité, enfin en tout cas dans le physique de l'être humain. Et en fait, plus on va en parler spontanément, plus ça sera facile de, si à un moment donné on se pose des questions, de rencontrer des professionnels.
1: Il y a peut-être plus de honte aussi à en parler chez les femmes.
2: Alors oui, alors là du coup, puis ça me touche spécifiquement parce que je suis référente périnatalité et addiction et je vois bien comment c'est encore compliqué quand on est une femme de pouvoir dire j'ai peut-être quelques difficultés ou quelques questionnements avec n'importe quel produit ou comportement parce que du coup on fait, j'aime pas ce terme-là, mais en tout cas on propose un accompagnement également pour les addictions sans produit. Donc les jeux, les écrans, le sexe, le travail, le sport et l'alimentation.
1: Ces accompagnements, ils prennent du temps, j'imagine. Qu'est-ce que vous diriez à une personne du coup addict?
2: Alors ça serait compliqué de faire une généralité et puis du coup ça serait pas là, on reflèterait pas notre réalité de travail. Ça serait juste de dire franchement déjà félicitations d'être venu parce que c'est pas simple de pousser la porte d'un centre de soins. Moi, j'ai toujours cette image en tête. Quand notre médecin nous demande de faire une prise de sang, souvent, on a un peu du mal à y aller. Pourtant, c'est juste une prise de sang de contrôle. Donc, d'aller parler à quelqu'un, donc je dirais, déjà, comme je disais, félicitations. Et puis, en quoi je peux vous être utile? Qu'est-ce qui ferait que quand on sort de cet entretien, vous dites, OK, là, il y a peut-être des choses à travailler ou peut-être j'ai rien à travailler et finalement, ma consommation ne me pose pas tant de problèmes que ça.
1: Oui, donc il n'y a pas de pression, c'est vraiment vous adapter au rythme.
2: On s'adapte au rythme. L'objectif, c'est d'avoir un parcours de soins fluide, simple et accessible.
1: Okay. Et donc, dernière question, parce que je sais que vous êtes un peu pressé après. On peut vous retrouver où, là, sur le stand?
2: Alors, donc là, nous, on est actuellement positionné au niveau du stand prévention. Donc, on est juste à côté des bouchons d'oreilles. Alors, en gros, on est juste derrière le chiffre haut des EROC. Et on est présent jusqu'à la fermeture. Donc, également, c'est aussi ce qu'on va proposer, c'est tout ce qui est éthylotest. Donc voilà, on va pouvoir faire souffler aux personnes pour prendre tranquillement la route sans avoir de difficultés. Et on est présent demain matin au camping de 9h à la fermeture du camping pour pareil proposer les éthylos aux festivaliers qui voudraient se tester. Le plus important, c'est de se tester. Voilà.
1: Et comment on vous contacte?
2: Alors là, il faut juste venir.
1: Mais en dehors du festival?
2: Alors en dehors du festival, donc je vais vous donner le numéro de téléphone du siège social qui est à Montbéliard. Donc c'est le 03 81 91 09 22. Et on a également un Instagram. Vous tapez Pôle addictologie Nord-Franche-Comté et vous avez notre page avec énormément de publications, avec comment nous contacter. Et normalement, c'est assez facile de nous trouver. Vous tapez aussi XAPA dans la barre Google ou vous demandez à ChatGPT, notre nouveau copain IA, qui pourra nous trouver sans aucun souci.
1: Bien, merci beaucoup, Myriam, d'être venue à notre micro.
2: Merci pour votre invitation et bonne fin de festival.
1: Bonne fin de festival également. De notre côté, on va repartir en musique et vous pouvez nous retrouver près de la Grande Rue. N'hésitez pas à venir.

0: On était à l'instant avec Myriam Peter qui travaille dans l'association Carud. On va maintenant vous faire découvrir une artiste dont l'interview a été réalisée par Martin et Awa, deux bénévoles chez nous. On va vous faire découvrir du coup Jenny Bess. On l'écoute tout de suite.
1: Bonjour à toutes et à tous, nous sommes en compagnie de Jenny Bess qui se produit aux Eurocaines et qui est actuellement sur scène au moment où vous nous écoutez. Alors pour commencer, est-ce que vous pourriez vous présenter à nos auditeurs ?
2: Bonjour, bonsoir, je m'appelle Jenny Bess, je suis française, exilée longuement en Angleterre et de retour en France, mais quand même un peu partout dans le monde, on va dire. Et je suis en tournée en ce moment, je suis à la 6e semaine, j'en ai 7 en tout. Et je suis très heureuse de jouer aux Eurocaines. De retour parce que j'ai joué en 2017 ici, voilà, avec mon groupe Savages.
3: Et tout s'était bien passé à cette édition ?
2: Je n'ai aucun souvenir de ce concert. Mais non, mais c'est pas méchant, c'est juste tous les... Enfin, ça fait 20 ans que je monte sur scène, je crois qu'au bout d'un moment, tous les concerts, certains restent, mais certains se mélangent.
3: Vous faites tellement de concerts, mais il y en a forcément un qui doit vous être mémorable, dont vous vous souviendrez toute votre vie.
2: Il y en a plusieurs, oui, bien sûr, bien sûr. Il y en a un qui était aux États-Unis, qui a été le déclencheur de mon dernier album. J'étais dans un festival de metal hardcore, il y avait Korn qui jouait, il y avait Tool, Turnstile, et je me souviens d'avoir une sensation de réveil sur scène, comme si j'avais été endormie pendant des années, et je me suis réveillée instantanément au moment où le public, je sais pas, il y avait une connexion incroyable. Ils sont mis à faire un énorme mosh pit, et j'ai vu le prochain album. Ça a été comme une... Je suis revenue dans mon corps.
3: Un concert très hypnotique, on pourrait dire, du coup.
2: Non, très énergique. Non, justement, c'est l'inverse de l'hypnose. Je suis revenue à la réalité.
3: Ah, ok, très bien.
2: Et pour moi, la musique, c'est ça, c'est revenir à la réalité. C'est nous ramener dans le réel, dans le concret, dans le toucher, dans le vivant. Enfin, pour moi, en tout cas, c'est un réveil permanent, la musique.
1: Alors, on a vu aussi que vous ne faisiez pas que de la musique. Vous étiez hyper polyvalente, que vous faisiez pas mal de formes d'art, en fait, qui étaient très différentes. Et justement, vous parliez de la musique comme un renouveau, un réveil, etc. Ça va être quoi ce processus de création dans tout ce que vous allez entreprendre artistiquement parlant ?
2: J'ai l'impression que pour quand on est créatif en général, enfin c'est quelque chose qu'on est quand on est tout petit, on l'est tous, n'est-ce pas ? Puis après on nous apprend à plus l'être, on nous dit qu'il faut être productif, on nous dit qu'il faut faire de l'argent, on nous dit qu'il faut avoir un job, enfin toutes ces conneries quoi. Et du coup, moi ce que j'ai compris, et je l'ai compris assez tard, mais c'est que être créatif ça résout la question du bonheur, c'est-à-dire que on se pose plus la question si on est heureux à partir du moment où on est créatif. Enfin pour moi en tout cas, c'est très personnel, mais c'est-à-dire que si je suis en train d'écrire une chanson ou un texte ou préparer un rôle au cinéma, ou je suis motivée, envahie par quelque chose, et je suis pas atteignable par la publicité, par la, je sais pas, par toutes plein de choses qu'on veut me vendre. Et on est souvent entouré de choses qui nous distraient beaucoup de nous-mêmes. Et l'art et la créativité, ça nous ramène à nous-mêmes. Donc c'est pour ça que je parle de réveil aussi. Le reste est très dangereux et je m'en préserve au maximum. Donc être créatif, c'est être gardien de son temple en fait.
3: Je vais rester dans cet aspect de créativité.
2: Ouais.
3: Et on voulait se demander, est-ce que vous aviez un rituel de préparation avant chaque concert ? Est-ce que vous pouvez nous décrire ? Comment vous vous préparez pour un concert ?
2: En fait, avant, ça fait 20 ans que je monte sur scène. Donc avant, quand j'avais un concert aussi important, par exemple les Eurocaines, ça m'aurait pris toute la journée. C'est-à-dire que je pense qu'à ça, je peux parler à personne. Enfin, il y a une espèce de... J'ai besoin d'être dans ma bulle. Avec l'expérience, j'ai plus besoin de formater toute ma journée pour ce moment-là. Donc je me prépare à peu près une heure avant, on va dire. Mais j'ai envie de dire, c'est parce que j'ai fait tout ça depuis 20 ans, que je me suis énormément préparée. J'ai énormément réfléchi à ce qu'on doit faire sur scène et pourquoi on monte sur scène et à quoi ça sert, en fait. Je pense pas qu'il faut monter sur scène sans charisme, par exemple. On se posait la question, c'est quoi un charisme ? Faut pas être chiant.
3: Okay.
2: Le pire des trucs, c'est d'emmerder les gens, je pense. D'ennuyer. Ou de s'ennuyer. Je connais des gens qui montent sur scène en pensant au repas qu'ils vont avoir juste après. Enfin, c'est terrible.
3: Oui, ça perd tout intérêt.
2: Oui, voilà, oui. Non, mais je pense qu'il y a un vrai but de monter sur scène. Moi, c'est un truc que je connais depuis que je suis toute petite. J'ai grandi vraiment dans un milieu de théâtre, etc. Donc, la scène, je la connais bien. C'est un endroit de révélation. Bizarrement, j'ai peur dans la vie, mais pas sur scène.
3: Okay.
2: C'est un endroit complètement safe pour moi. moi.
3: Vous vous sentez en toute liberté sur scène?
2: Oui, c'est un espace de liberté. Et si on ne prend pas cette liberté-là, on n'a rien compris. Enfin, moi, pour moi, c'est pas à dire qu'il ne faut pas monter sur scène si on ne s'octroie pas à ce moment-là. Et je pense que les gens aiment ça. Ils aiment voir. Enfin, moi, c'est ce que j'aime chez les artistes qui montent sur scène, c'est les voir libres. Mm-hmm. Parce que ça me donne envie d'être libre aussi, du coup. Okay. Ça me donne envie d'aller plus loin dans ma vie. Ça me donne envie de faire entrer le chaos dans le bon sens du terme dans ma vie.
3: Oui, bien sûr.
2: Parce que, encore une fois, tout le reste nous dit de ne pas faire ça. Oui. Et c'est pour ça que les États fascistes s'attaquent à l'art en premier, parce qu'ils savent très très bien le pouvoir qu'on a.
3: Et il faut pouvoir libérer toutes ces pensées, évidemment.
2: Libérer, oui, bien sûr. C'est la première chose qu'il faut libérer, c'est la pensée, oui.
1: Et du coup, le fait de justement rentrer dans cet aspect avec votre public, c'est ça qui vous anime sur scène? C'est pour ça que vous faites des scènes et que vous continuez à en faire depuis 20 ans?
2: Oui, alors après, j'ai pas la réponse pourquoi j'aime tant ça, mais je crois que oui, je pourrais pas vivre sans, et j'ai eu des périodes où j'ai vécu sans, et ça a été très dur, et genre le Covid, enfin voilà, j'avais une tournée d'un an et demi qui s'est annulée, donc ça c'est, oui, c'est des moments où on se remet un peu en question, qui suis-je sans cette scène, quoi, mais c'est bien, je me suis soignée. Mais sinon le public, oui, le public est le plus important, oui, bien sûr, mais il faut savoir aussi maltraiter le public, faut pas être que dans la caresse, quoi.
3: En parlant du public, on voulait savoir, on parlait donc de vos rituels de préparation. Est-ce que vous avez un rituel pour chauffer le public, pour le mettre en chaleur?
2: Bon, on a toujours 2-3 trucs dans sa boîte. Hein. Enfin, ça dépend des publics. Il y a des publics, on n'a besoin de rien de faire. J'ai joué en Pologne il y a 2 jours. J'ai levé le petit doigt et j'avais un wall of death, quoi.
3: Ouais, donc, innovation.
2: Même des mosh pits, des... vous savez ce que c'est un mosh pit? J'utilise des mots là, mais je sais pas. Un pogo en français.
3: Oui, oui.
2: Voilà.
3: Pogo, bien sûr.
2: Voilà. Donc, qui est quand même l'ultime kiff pour un chanteur, je pense. Donc là, je sais pas du tout quel public va venir. C'est assez aléatoire de pays en pays, en fait, pour moi. Je sais plus quelle était la question.
3: Pas de soucis. Vas-y.
1: Et c'est ça qui est aussi hyper intéressant et qu'on a pu voir quand on a cherché un petit peu où est-ce que vous produisiez. Ben, en fait, vous êtes partout. Vous n'avez pas fait que la France, vous avez fait plusieurs pays, vous avez fait plusieurs publics. Et justement, par rapport à ça, comment vous ressentez, vous, ces différences socio-culturelles de pays en pays?
2: C'est marrant que tu demandes ça parce que. On parlait avec mon équipe, parce qu'on a fait quand même beaucoup de pays là en 6 semaines. On allait en Croatie, on allait en Grèce, on allait donc en Pologne, en Hollande, en Suisse. Enfin bon, après demain, enfin on part à Madrid bientôt. Donc et on s'est dit, ah, c'est marrant, il y a un spectre du machisme. Parce qu'on regardait les couples hétérosexuels, enfin voilà, on observe beaucoup quand on arrive à un aéroport, par exemple, on voit les ambiances changent très vite, et c'est une journée, un pays, donc c'est quand même assez intense. Mm-hmm. Et il y a des spectres de tout. Des spectres du sexisme, c'est-à-dire qu'on voit des masculinités qui se représentent différemment, par exemple, de pays en pays, c'est assez intéressant. Des femmes aussi qui s'expriment différemment dans les concerts. Moi, j'ai tendance à m'adresser beaucoup aux femmes pendant mes concerts. Donc voilà, mais pour répondre à la question, c'est que oui, je suis née en France, mais en fait à 20 ans, qui a besoin de tournage, je suis partie parce qu'à l'époque il n'y avait pas le Brexit en Angleterre, et j'ai pris mes valises et des instruments, et on est parti à deux avec Johnny Hostile en voiture à Londres, et on y a vécu 13 ans. Et en fait j'ai démarré après, là-bas, un groupe de punk féminin qui s'appelle Savages, et on a fait une carrière internationale, on a signé aux États-Unis, j'ai tourné beaucoup partout dans le monde. Et même si je suis arrivée, parce que je suis pas revenue, j'étais jamais allée, mais je suis arrivée à Paris après, moi je suis assez internationale, sur toutes mes équipes, mon management est américain, donc je suis assez, voilà, je suis une Française expatriée, quoi. Oui.
3: Alors, moi j'avais une.
2: Mais question. J'adore jouer en France, pardon.
3: D'ailleurs, le public des Eurocaines est très très chaud. Ouais. Normalement, vous ne vous ennuierez absolument pas.
2: J'espère.
3: Ils sont toujours.
2: Je les attends.
3: Vous aviez parlé du Covid, alors j'avais une question peut-être qui sort un peu du thème, mais c'était surtout économique. Comment le Covid vous a impacté sur votre industrie musicale, vous, par rapport aux concerts, etc.? Comment vous avez pu surpasser cette période?
2: Je suis très heureuse que tu poses cette question. J'ai rarement l'occasion d'en parler. Pour moi, ça a été un désastre financier énorme, parce que j'ai donc arrêté mon groupe Savages, donc de Puck, anglais. Je suis arrivée en France et j'ai démarré un travail pour un premier album solo. Okay. Qui s'appelle To Love Is To Live, qui est sorti en 2020.
3: Qui a écouté sur les plateformes, bien sûr.
2: Oui, bien sûr. Et maintenant, j'en ai sorti un deuxième aussi. Mais à l'époque, j'ai donc lancé en janvier 2020 cet album-là. Mm-hmm. Lancé, c'est-à-dire qu'il n'était pas sorti. On commençait à faire de la promo, de la presse, etc. Et surtout, j'ai investi mon argent parce que je m'auto-produis beaucoup. Et on a préparé toute la tournée, donc on a répété, on a acheté le matériel, enfin ça représente beaucoup d'argent. Okay. Et donc on a fait deux concerts, on avait un an et demi de tournée pour se rembourser, donc on avait un an et demi pour rembourser tout ce qu'on avait avancé. Okay. Et on a fait deux concerts et le Covid est arrivé. Donc si tu veux, j'ai jamais pu me refaire la main là-dessus, enfin okay. refaire de l'argent. Et du coup, ça a été très, très, très dur parce que après, j'ai sorti mon album dans mon salon. Enfin, je pouvais rien faire. J'ai sorti un livre, un album en même temps. Pareil, j'avais une tournée pour le livre que j'ai pas pu faire. Donc, ça a été très, très dur et je pense que j'ai mis beaucoup de temps à m'en remettre, financièrement, mais aussi, retrouver une place dans l'industrie. Par exemple, re-signer un contrat derrière, ça m'a pris du temps. Après, j'ai fait d'autres collaborations. J'avais fait une collaboration avec Gorillaz avant. Après, j'ai fait un autre album avec Bobby Gillespie. Enfin, j'avais d'autres choses qui se passaient. Puis, j'ai commencé à faire du cinéma. Donc, ça m'a comblé un peu le trou, ce moment-là. Okay. Mais moi, mon idée, c'était de repartir en tournée, de refaire ce que je voulais faire à tout prix. Bien ce qui sûr. M'a pris 5 ans. C'est pas rien. Voilà.
3: Ouais, c'est une période qui vous a vraiment bouleversé, j'ai envie de dire.
2: J'ai pas arrêté de travailler, mais j'ai pas pour me remettre sur les rails avec un album deal, avec tout ça, ça m'a pris 5-6 ans.
3: Ouais. Okay.
2: Et l'album dernier est sorti l'année dernière, en octobre dernier. Enfin, j'étais très heureuse.
3: Bah, il faut.
1: Ouais, on invite tous nos éditeurs
3: à venir vous écouter, évidemment.
1: Et à ceux qui peuvent, évidemment.
3: À vous soutenir également.
2: Ah ben absolument.
3: Il faut soutenir tous les artistes, c'est très important.
2: Oui, oui, c'est très important. Les temps sont durs pour les artistes en ce moment.
3: Il faut que l'art.
2: Mais pour tout le monde, c'est les temps sont durs.
3: Il faut que l'art particulièrement survive.
2: Il faut accélérer.
1: Donc on vous souhaite vraiment le meilleur pour la suite. Et donc vous êtes sur la scène des Eurocs à partir de 19h15. On vous souhaite un très bon festival.
2: Mais je vous souhaite aussi le meilleur.
1: Et merci à
3: beaucoup.
1: Vous.
3: Et à très bientôt. Bonne réussite.
2: Pareillement. À bientôt.

0: On est toujours en direct du festival des Eurokéennes pour vous faire vivre l'événement jusqu'à ce soir. On est maintenant en compagnie de deux personnes de Avenir Santé. Bonjour à vous deux.
1: Bonjour.
0: Est-ce que vous pouvez vous présenter à notre micro, s'il vous plaît?
1: Oui, donc je suis Andrea Suarez, chargée de projet en prévention à l'association Avenir Santé.
2: Et moi, je m'appelle Emma et je suis en service civique à l'association Avenir Santé.
0: Est-ce que vous pouvez présenter votre association?
1: Oui, alors Avenir Santé est une association qui fait de la prévention et la réduction des risques auprès des jeunes, donc qui paye tous les risques festifs, c'est-à-dire risques routiers, risques auditifs, tout ce qui est consommation et vie affective et sexuelle. Et du coup, on est présent dans toute la France et nous, on est basé à Dijon et on fait toute la Bourgogne-Franche-Comté.
0: Aujourd'hui, vous êtes présente sur les Eurokéennes. Pourquoi c'est important d'être présent sur un festival comme celui-ci?
1: Déjà, les Eurokéennes est l'un des plus grands festivals de France. Et nous, du coup, on a la chance de pouvoir intervenir dans le village de prévention à travers, du coup, le kit Conserver sa santé qui est déployé par l'ARS. Et nous, du coup, à Avenir Santé, on le déploie dans toute la Bourgogne-Franche-Comté, donc sur tous les festivals qu'on fait. Donc là, c'est très important parce que nous, on ne fait que de la prévention ici, donc pour le risque auditif, qui est forcément, du coup, dans les concerts, l'un des plus grands risques.
0: Alors, quel est l'impact sur nos oreilles quand on écoute la musique trop forte sans se protéger les oreilles?
1: Alors déjà, à partir de 85 décibels, c'est très dangereux en fait pour notre oreille. C'est pour ça qu'il faut se protéger. Sachant que dans le coup, les concerts qui sont en extérieur peuvent monter jusqu'à 102 décibels. Donc c'est extrêmement dangereux, surtout quand on est proche de la scène.
0: Et puis ce qui est dangereux, c'est que c'est progressif en fait, on perd de l'audition progressivement.
1: Exactement, ou des fois même on peut avoir des bourdonnements ou
2: des acouphènes.
1: Des acouphènes, merci, j'ai perdu le mot. Ou même plein de troubles en fait qui peuvent se déployer, mais même déjà au moment T. C'est pour ça que dès qu'on commence à avoir des signes, il vaut mieux en fait consulter directement, aller aux urgences en fait.
0: Et puis c'est irréversible, hein. on peut pas regagner de l'audition. Une fois qu'on la perd, on la perd toujours.
2: Oui, c'est ça.
1: Exactement. En fait, nos cellules ciliées qui sont dans la cochlée, une fois qu'elles sont abîmées, c'est à vie. Donc c'est pour ça qu'il faut absolument se protéger les oreilles.
0: Aujourd'hui, est-ce que les festivaliers, les jeunes, ils font plus attention à leur audition par rapport à il y a quelques années auparavant?
2: Ça dépend. Il y en a beaucoup où ils sont très intéressés et prennent directement les bouchons d'oreille quand on leur propose. Après, il y en a beaucoup ici qui nous ont dit « Ah non, c'est pour les vieux ».
1: Ça dépend aussi du type de public, c'est-à-dire par exemple ceux qui écoutent du rap ont peut-être moins tendance à le faire, mais même ceux qui écoutent du métal, alors que la pop là, ça va plus être oui, je vais mettre des protections. Mais par contre, on remarque quand même qu'il y a eu beaucoup d'enfants sur cette édition et eux, ils portent des casques, ce qui est quelque chose de très beau à voir.
0: Donc il faudrait du coup mettre des bouchons d'oreilles pour chaque concert, quel que soit le genre musical, pas que
1: non, exactement.
0: La grosse musique.
1: Non, c'est souvent ça, les gens qui pensent que non mais la musique classique par exemple ça va être moins dangereux. Non, en fait, à partir du moment que c'est fort, l'intensité elle est présente, donc c'est extrêmement dangereux pour nos oreilles. Donc c'est pour ça qu'il faut se protéger et nous on distribue gratuitement du coup des bouchons d'oreilles qui protègent jusqu'à 38 décibels.
0: Oui, il y en a pas mal des bouchons d'oreilles, j'ai vu une grande corbeille sur votre stand. Il y en a combien, vous savez à peu près?
1: 50 000.
0: Ah oui,
1: c'est... Qui sont mis en place du coup à disposition par nous, mais aussi grandement par les Eurokéennes.
0: Il y a beaucoup de gens qui sont venus en prendre?
1: Ah oui, ils viennent volontairement et on a notre équipe du coup de volontaires en service civique qui déambule régulièrement sur tout le site. On fait également tous les crash barrières de toutes les grandes scènes parce que souvent en fait les gens ne veulent pas se protéger, mais dès que le concert commence, c'est là qu'ils voient que c'est douloureux et donc du coup notre présence est extrêmement utile.
2: Ouais, ils se rendent compte en fait que c'est fort et que ça fait mal aux oreilles.
0: Est-ce que vous leur faire des tests auditifs pour savoir quel est l'état de leurs oreilles?
1: Du coup nous on n'a pas l'outil pour, mais on incite du coup les gens, il y a des applications qui peuvent exister, mais le mieux c'est d'aller voir un ORL si on a ou même son médecin traitant si on a une suspicion en fait.
0: Et quels sont les outils fiables pour tester son audition?
1: Je ne sais plus. Je suis vraiment désolée.
0: C'est pas grave. Et c'est quoi, les critères qui sont pris en compte pendant ce test d'audition? Comment ça se passe?
1: Souvent, en fait, vous avez un casque et là, on va vous faire du coup, des bruits avec des intensités différentes, donc des volumes plutôt moins forts, mais aussi plus ou moins graves ou aigus. Parce que

0: souvent, en premier, on perd le l'aiguë, je crois.
1: En tout cas, tout à l'heure, on parlait de protection, bouchon d'oreille, et tu disais qu'il y en a certains qui disaient que c'était pour les vieux. Est-ce qu'il y a d'autres stéréotypes
2: Les gens nous disent beaucoup de choses quand ils les récupèrent, mais au niveau des stéréotypes... Ouais, il y en a beaucoup qui répondent que eux ils veulent écouter de la musique, ils sont là pour profiter et tout ça. Mais ça dépend vraiment. En stéréotype, je sais pas. Ouais, je sais pas s'il y en a vraiment beaucoup en soi. C'est plus qu'ils ont des réactions style.
0: Ah, c'est des carottes.
2: Ouais,
0: c'est
2: ça, c'est vrai.
1: Ça étouffe pas tant le bruit de la musique que ça en plus. Enfin, en tout cas, de mon côté, j'ai testé et ça va.
0: Le bouchon, il étouffe quand même. Bien. Donc c'est ça qu'on préconise en fait, de vraiment le mettre en amont, comme ça quand le concert commence on n'a pas l'effet du coup de surdité, enfin de qu'on n'entend pas. Mais on vend également en fait des filtres auditifs et des protections auditives réutilisables, donc qui ont une meilleure qualité sonore et qui protègent jusqu'à 20 décibels, ce qui est largement suffisant en fait pour les concerts.
1: Et l'oreille, elle met combien de temps à s'adapter du coup à ce bouchon d'oreille?
2: Une quinzaine de minutes à peu près.
1: Oui. Ok, oui, ça va.
0: Oui.
1: Ça fait tout bizarre après quand on l'enlève.
0: Exactement. Et surtout ne pas l'enlever en plein milieu du concert parce que c'est extrêmement dangereux. Donc si on veut l'enlever, il faut vraiment s'éloigner de la source sonore et là on l'enlève.
2: Il faut aussi penser à faire des pauses.
1: Oui, exactement. Justement, j'allais y venir. Il faut faire des pauses de. Faut se mettre dans un endroit calme, c'est ça. Enfin, c'est compliqué dans un festival comme les Eurocaines.
2: Ouais, franchement, là pour les festivals, je sais pas trop où ils peuvent aller pour des moments calmes.
0: Un petit peu partout. Enfin, ouais. Comme il n'y a pas toutes les scènes qui jouent en même temps, forcément aller vers les scènes qui ne jouent pas. Mais c'est c'est 15 minutes de pause toutes les 45 minutes, c'est ça, et 30 minutes toutes les 2 heures.
1: Et là, si vous aviez un festivalier ou une festivalière à convaincre devant vous, qu'est-ce que vous lui diriez par rapport à la santé de ses oreilles?
0: La question très difficile. Qu'en fait, nos oreilles, une fois qu'elles sont abîmées, c'est à vie. Donc il faut absolument en prendre soin. Et surtout qu'on a l'impression de « Ah, c'est jeune, donc ça n'a pas extrêmement d'importance, mais... » On échange avec beaucoup de personnes qui nous disent qu'en fait ils ont une vingtaine d'années et qu'ils voient déjà qu'ils ont des problèmes. Donc il n'y a pas d'âge qu'on ait des soucis, et se protéger ça ne coûte rien, surtout qu'on distribue gratuitement encore une fois des protections auditives.
2: Il y en a beaucoup qui nous disent déjà ils ont des acouphènes.
0: C'est ça.
1: Et donc on peut vous retrouver où là sur les Eurocaines?
0: Du coup on a notre stand qui est juste derrière la roue et en face des lettres, et on déambule régulièrement, donc n'hésitez pas à nous interpeller.
2: On est en bleu.
0: On est en bleu aussi.
1: Vous avez peut-être Instagram ou...
0: Oui, on a Instagram du coup qui est Avenir Santé /du8 et BFC. Et on a également en fait le jeu concours, mais du coup qui est terminé, qu'on a fait du coup durant toutes les Eurocaines. On faisait gagner des protections auditives, des cartes cadeaux et aussi des goodies que les Eurocaines nous ont gentiment donné.
1: Bien, merci à vous deux d'être venus parler de Avenir Santé à notre micro.
0: Merci à vous.
2: Merci.
1: De notre côté, on va repartir en musique. On revient dans un instant.

0: On est toujours sur les ondes de Radio Campus Besançon et Radio Campus Belfort Montbéliard. On vous fait vivre le festival des Eurockéennes dans tout bientôt. On vous fait vivre le festival des Eurockéennes sur le site du Vals aussi. Et alors, quel est le bilan de ces 4 jours? Eh bien, on va le découvrir tout de suite avec Jean-Paul Roland, directeur des Eurockéennes. On arrive déjà au dernier jour du festival des Eurockéennes. Quel bilan vous pouvez tirer de ces 4 jours?
1: Un bilan plutôt positif, hein. Effectivement, il y a eu quand même cette histoire de canicule qui était une vraie menace. Alors, elle a traversé finalement le chantier, nous a obligés, effectivement contraints à adopter de nouvelles façons de travailler, d'équipes de nuit, etc. Et puis de modèles de protection, bien entendu, pour les équipes. Et puis, on est arrivé effectivement dans un temps qui a été vraiment un temps le plus clément, avec des températures, on va dire, certes agréables, et des nuits même presque plus fraîches, donc on n'avait pas entendu depuis longtemps. Ça, c'est sur le côté météo. L'autre chose, c'est que les concerts ont plutôt été de bonne tenue, avec même quelques surprises, Joe Star d'ex-NTM qui débarque et tout ça, et puis des opérations locales, des créations, plein de petites choses qu'on avait montées qui ont en tout cas rencontré leur public. Et puis si on rajoute à ça le fait qu'il y a eu 12 000 campeurs, donc ça veut dire quand même quelque chose qui est dans une moyenne de gens qui viennent habiter sur les Eurockéennes et le territoire. Nous n'avons pas, on attend un peu les résultats de la préfecture, mais pas d'incident notable, on va dire, mais je croise encore les doigts puisqu'il y a encore une journée. Et puis je dirais 122 000 spectateurs accueillis, 122, 125 même je dirais aujourd'hui, et ces 125 sont peut-être un peu la preuve d'un festival qui rencontre son public, ou je dirais plutôt ses publics, parce que comme peut-être vous avez pu le voir, il y a différentes générations finalement, et donc il y a ce triple défi, je pense qu'il était à la fois des têtes d'affiche, des découvertes, et puis des choses un peu plus on va dire un peu plus générationnel, c'est-à-dire le festival de son époque, quoi. Donc voilà, donc on est plutôt satisfait.
0: Il y a eu pas mal de gros concerts, hein, Aurel San, The Lumineurs, ça représente quoi pour vous?
1: Oui, comme je vous disais, quoi, un festival de cette ampleur nécessairement doit attirer des têtes d'affiche. Sur Aurel San, c'est assez. On peut raconter quand même les anecdotes. Hein, ça, Aurel San, il est venu dans notre premier festival, qui était un festival de découverte qui s'appelait Générique, pour ceux qui s'en rappellent, et qui parcourait plusieurs villes d'Alsace et de Bourgogne-Franche-Comté. Et cet artiste-là, on l'a vu, nous, vraiment grandir. Il était resté une semaine en résidence à la Rodia à l'époque. Il avait joué des concerts pour les enfants. Enfin, à l'époque, on lui a demandé beaucoup de choses. Moi, je l'ai rencontré hier. Effectivement, c'était un chemin parcouru assez fort. Et de le revoir comme ça sur une immense scène me rappelle finalement ce qu'on pensait de lui, c'est-à-dire quelqu'un de très talentueux, mais dont on n'imaginait quand même pas, je vous l'avoue, et qui puisse emporter autant de monde. Donc, on est plutôt satisfait, effectivement, de ça. Puis des grands écarts, des retrouvailles des vieux groupes comme Offspring, on va dire 40 ans de carrière, puis d'autres qui fêtent leur nouveau, comme Moziman hier soir, etc., etc.
0: Et puis il y a pas mal d'artistes locaux, hein, par exemple Copycat, Matisse Akengin, c'est une fierté aussi pour la région.
1: Oui, et en plus notre nouveau programmateur Jérémy Durand est celui qui s'occupait de cet accompagnement de jeunes artistes locaux. On a toujours prêté une attention assez forte, en tout cas à ça, que ce soit du côté de Besançon, mais aussi sur la Suisse voisine. Et puis aussi des gens à qui on va demander des projets particuliers. Mathis Akangin, on lui a demandé s'il pouvait aller faire un concert en EHPAD le premier jour, donc vers les publics qui sont empêchés de venir finalement, ou contraints de ne pas venir aux Eurockéennes. Donc c'est des gens avec qui on a aussi une attention particulière et sur lequel ils trouvent aussi, je pense, aux Eurockéennes peut-être un moyen de s'exposer au plus grand nombre.
0: Est-ce qu'il y a des nouveautés sur le festival en termes d'associations ou autres?
1: Oui, il y a toujours des nouvelles associations. Alors là, je ne les ai pas forcément tout en tête. Hein. Il faut savoir qu'on travaille avec à peu près une vingtaine d'associations, que ce soit des associations de premier emploi, je pense à l'EPID, mais ça peut être aussi des associations qui viennent nous aider, par exemple pour la déconsigne, les Restos du Cœur, etc. Enfin, c'est quand même un peu le moment, un peu d'énergie de l'ensemble aussi de toute une région qui se retrouve finalement à essayer de participer. Je pense par exemple au BTP. Alors c'est pas une association, mais le BTP vient au camping pendant 4 jours avec un stand pour essayer de recruter ou en tout cas d'expliquer quels sont les métiers du BTP, par exemple. Voilà. Et je sais que c'est plutôt positif parce qu'ils reviennent et qu'ils trouvent à embaucher.
0: Puis aussi celles et ceux qui travaillent sur le festival, il y a souvent une équipe de nettoyage pour ramasser les déchets qui est présent. Vous arrivez quand même à garder ce site naturel, le site du Mal Souci, propre malgré les festivaliers.
1: Oui, alors moi je vous l'avoue, je suis même étonné. Hein, je viens tous les matins assez tôt. On peut dire que le site est vraiment très propre. Et quand on regarde les communes alentours, on n'a pas l'impression qu'il y a eu 35 000 personnes qui sont venues la veille. Mais ça, c'est dû vraiment à des équipes, à une organisation aussi. Hein. Nous sommes sur 4 communes, donc il n'y a pas que le site du Mal Souci. Et puis, il y a le camping aussi. Donc, il y a une surface quand même assez grande, un périmètre, j'allais dire, missionnel assez important. Mais c'est, bien entendu, un devoir. On a aussi, on travaille aussi avec un conseiller de développement durable aussi pour voir comment, bien entendu, l'herbe piétinée et foulée va pouvoir refaire. Mais vous savez, la biodiversité, si elle reste intacte, puisque quand on s'installe, on fait tous des vidéos au mois de juin de cygnes qui traversent, de lièvres, etc. Donc c'est quand même un endroit où dans quelques temps, quand on va repartir, les oiseaux, tout le monde va reprendre un peu son cycle naturel.
0: Si l'ADN du festival, c'est pas le cas pour tous les autres festivals.
1: Oui, c'était depuis le début. Le choix du Mal Souci a amené, bien entendu, à être autour de cette question environnementale. On n'est pas sur un parking, quoi. Hein, donc, il ne suffit pas de passer une balayeuse hein, pour refaire. Mais en tout cas, il y a aussi une déformation en interne, une sensibilisation. Puis, comme je vous dis, un conseiller développement durable qui est là à nos côtés pour effectivement guider à la fois les équipes techniques. Par exemple, cette année, c'était sur les arbres, peut-être, qui étaient sensibles pour ne pas être abîmés. Ils ont été marqués par le département. Et ils ont été protégés par nos équipes.
0: Peut-être une équipe safer, peut-être pour lutter contre les violences sexistes et sexuelles sur le festival.
1: Oui, alors on a une association qui nous aide, qui s'appelle DBSP. On a un dispositif qui s'appelle Listen Up, écoutez bienveillance, sur lequel à la fois il y a de la maraude, il y a des messages sur le consentement, par exemple, sur les écrans du festival. Et puis un point, en tout cas, d'accueil, de conseil, etc. Et des formations en interne pour nous tous, pour qu'effectivement ce festival reste un festival le plus sécurisé possible.
0: Et puis une dernière question, quelles sont vos projections pour la prochaine édition des Eurocaines?
1: Alors, je ne suis encore pas trop penché sur la prochaine édition, je vous avoue, parce que quand on termine une édition, elle n'est encore pas terminée, on a ce qu'on appelle le retour d'expérience à la préfecture avec l'ensemble des services préfectoraux qui vont donner un peu leur conclusion. Et à partir de là, on va travailler effectivement sur la prochaine édition. Mais il y a déjà des touches qui ont été prises avec certains artistes, donc je pense qu'à la rentrée, on pourra raconter ce qui attend les festivaliers et festivalières.
0: Comment vous voyez le festival d'ici quelques années?
1: Je le vois. Je le vois. Je le vois pas forcément grandir, mais je le vois toujours plus beau. Voilà.
0: Merci beaucoup à Jean-Paul Roland d'être venu à notre micro. De notre côté, on repart en musique et on écoute. Et on écoute une chanson qu'adore Eva qui s'appelle No Happy At Home de Napki. On écoute ça tout de suite sur nos ondes.

0: Eh bien, on clôture dès à présent ce festival des Eurockéennes. Autour de la table, il y a François, Hippolyte, Eva, Léandre et Martin. On a voulu mobiliser plusieurs bénévoles en plus de nos salariés. Et aussi Martial, qui est à la technique.
1: Hey, hello.
2: Salut, salut.
3: Salut.
4: Bonjour tout le monde, j'espère que vous allez bien.
1: On dirait le début d'une vidéo YouTube.
3: Oui, c'est vrai.
0: Alors, qu'est-ce que vous avez pensé de ce festival?
4: Poussiéreux.
0: Poussiéreux.
3: Ouais, j'allais dire, ouais, t'as pas fait la poussière.
0: Pour certains, c'était la première fois.
2: Ouais, bah moi, première fois ici. Donc, bah merci déjà Radio Campus pour les accréditations, l'invitation, les interviews, tout. Même les différents concerts que j'ai pu faire jusqu'à présent. Voilà, une très bonne ambiance, que ce soit ici au stand ou dans les différentes foules. Donc voilà, déjà, merci pour ça. Merci beaucoup.
4: Bah écoutez, je vais reprendre un peu ce que dit Léandre. Merci beaucoup à Radio Campus de nous avoir accueillis. C'est une super expérience. On a pu faire des interviews, c'était vraiment super. Les artistes sont vraiment gentils avec nous. Le staff est impeccable. Et puis, bah merci aux Eurockéennes aussi de pouvoir nous accueillir. Merci beaucoup Radio Campus.
1: Léonie, est-ce que tu veux peut-être dire un petit mot pour la clôture des Eurockéennes? Wouh!
0: De mon côté, c'était, bah, je pense pour tout le monde, c'était trop trop bien. Mais moi, c'était incroyable. C'est la première, une première aux Eurockéennes et premier gros festival. La semaine dernière, j'ai fait rencontrer Racine. C'était bien pour commencer, mais là, pour clôturer la saison des festivals, c'est trop trop bien. J'ai fait des interviews en anglais, c'est dingue. Et non, tout le monde est au top. Il y a une bonne organisation et ça me fait plaisir.
1: Elsa, peut-être?
5: Bah, j'ai trop kiffé le festival, c'est trop bien de passer ces jours-là avec vous et de vivre tout ça au soleil avec des artistes très cool, des interviews et des animations très sympas aussi. Franchement, tous les festivaliers qu'on a croisés étaient très sympas. Ouais.
1: Donc, on les a bien embêtés.
5: Ouais, aussi. On a arrosé quelques
1: un petit
5: personnes,
1: Ricard.
5: Désolé. Mais bien sûr, toujours bien s'hydrater.
1: Et voilà, un petit jaune.
5: Chaleur. Merci beaucoup.
1: François?
6: Ah bah moi j'ai pris un plaisir monstre, c'est pas la première année pour moi mais c'était toujours un vrai kiff de découvrir des petits artistes sur la loggia. C'est la scène que je préfère je pense, puisque la grande scène je sais à peu près à quoi m'attendre, la loggia jamais. Donc toujours un vrai kiff, ouais, merci beaucoup.
0: Hippolyte?
7: Bah, très grande joie d'être passé sur les antennes de Belfort et Besançon. Toujours un plaisir de me balader avec François, mon acolyte, et de venir à l'antenne ici. Merci pour effectivement les opportunités de nous accueillir, nous, Radio Dijon Campus, humble Radio Dijon Campus, ici à Belfort, sur le lac du Malsaucy. Grande, grande joie d'avoir découvert des véritables pépites. Et puis, j'attends juste l'année prochaine. Tu vois, une clôture, c'est toujours un peu un au revoir, mais pas un adieu quoi.
6: Moi j'attends déjà les deux prochaines minutes pour me la mettre sur Eka Vandal là, qui joue. Ça a l'air d'être super violent.
1: L'abus d'alcool est dangereux pour la santé. Petit message préventif. Robin?
8: Alors c'était mais...
1: Il dormait.
8: Je sais pas, j'étais pas prêt. Alors ça promet, c'est pas moi.
1: Il dormait il y a deux minutes. Vas-y.
8: Non, mais non, par contre c'était mes premières The Rock et c'était, je m'attendais pas réellement à tout ça. Et vu tout ce qu'on en dit, c'est vrai que c'est un super festival et que j'ai hâte de recommencer l'année prochaine. Et juste, c'était trop bien et c'est génial.
1: Top! Un petit mot de Martial Greuillet. Ah, moi? Ok. Ben moi, un petit mot de moi-même.
3: Oui, je t'en prie.
6: Tu veux qu'on te lance, Eva, peut-être?
1: Non, ben oui, lancez-moi.
6: Eva, qu'est-ce que tu as pensé de cette européenne?
1: Non, super, super chouette, génial. Première fois que je faisais les 4 jours ici. Et c'était vraiment top, les artistes super sympas, les festivaliers aussi. On a beaucoup d'heures de sommeil en moins, mais beaucoup de paillettes dans les yeux. Donc en vrai, ça compense. Et à l'année prochaine, quoi. Équipe en or, des gros bisous à vous tous.
0: Pour moi aussi, c'était mon première Eurockéenne. Découvrir ce festival qui est géant, incroyable. Et je rejoins un peu tout ce que vous avez dit. Martial
1: Gruyer, directeur de Radio Campus.
7: Ah bah déjà, je voulais remercier vraiment toute l'équipe qui s'est mobilisée pour ces Eurockéennes 2026. Il y en a qui ne sont pas présents parce qu'ils sont en train de se reposer. Amélie, Alexis, tous les autres bénévoles. Voilà, vraiment de très très bons moments. Un bel opus quand même, avec aucun problème technique. Vraiment un bon plateau avec nombreux artistes, nombreux concerts, nombreuses animations. Une belle collaboration avec Radio Dijon Campus. Carrément. Qui va s'intensifier avec
9: l'année prochaine sûrement des vidéos en live sur YouTube.
6: Ouais, on travaille dessus.
9: Voilà, donc ça va être excellent. Et puis plein de choses dans la com. En tout cas, merci à tous. C'était vraiment top. On peut s'applaudir. Voilà.
10: Bravo.
9: Bravo.
10: Bravo.
1: Bravo. Putain, on fait du bruit dans les micros.
9: Alors merci les Eurocaines, bien sûr, pour leur accueil.
1: Un grand merci à toutes ces équipes, au staff.
9: Toute l'équipe. Et merci aux auditeurs qui sont venus nous voir aussi. Tous les festivalistes, c'était top.
1: Merci au Campus Rock aussi, tous les stands à côté
9: de nous. Le Crous qui nous accueille.
1: Donc, à fond, merci à tout le monde. Voilà.
10: Voilà.
1: C'est tout, c'est fini.
10: On peut encore s'applaudir.
1: On peut encore s'applaudir.
7: Ouais, on n'a pas envie de finir. Je
10: antenne.
1: Applaudissez-nous aussi,
9: Robin,
1: vous, dans votre voiture.
9: Robin, tu peux aller te coucher. Ouais, c'est bon.
1: Robin va te coucher. voilà quoi.
7: On se dit à l'année prochaine ou pas?
1: À l'année prochaine.
5: À l'année prochaine.
9: À l'année prochaine, salut.
1: Allez, merci beaucoup,
5: bonne
1: des bisous.
5: Ciao. Pour ceux qui y sont.
1: Prenez soin de vous.
5: Prenez soin de vous.
1: Allez, Robin, il est mort, hein. Faut mettre la musique.

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c'est un vieux film d'horreur bien réputé.

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